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Bon mercredi soir et bienvenue dans le meilleur de la musique à O106.5. C'est Ali Bombardier qui vous parle et qui vous anime jusqu'à minuit. Écoutez, si vous avez manqué la chronique financière d'hier matin, aucun problème, pour vrai, là. Elle est disponible en rattrapage. 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

pour 100 000 matins. Là, tu peux. Où suis-je rendu, moi? Oh, je suis tellement pas à bonne place. Attends un petit peu. Moi, je m'en stoppé tout ça, là. Attendez un peu. Ça... Hey, j'ai le temps de vous dire quand même bon matin tout le monde. Bienvenue dans vos 100 000 matins. Fred Côté avec vous à la barre des 100 000 matins. Ça sera pas long, là. Bougez pas, on va se... Ça commence, Fred. On va tout stopper ça. On met ça en pause. De même, comment ça va? Merci de nous avoir choisis. C'est un départ un petit peu gâteux, je dirais. J'avais chargé mes heures, puis... En tout cas, je vous raconterai pas tout le côté technique de la patente, là. Mais bon, moi, il faut que je charge mes heures, puis pour que tous les segments sonores s'enchaînent, puis tout ça. J'ai mal, je me suis trompé. J'ai chargé l'heure de vendredi, puis là, on est bel et bien jeudi. Pour moi, j'ai hâte d'arriver au week-end. J'ai hâte d'arriver en vacances, parce que la semaine prochaine, je serai en vacances. Vous autres, est-ce que vous l'êtes encore en vacances aujourd'hui? Est-ce que vous êtes encore en vacances cette semaine ou c'est terminé, puis là, ben on se dit à la prochaine fois. Peu importe, merci de nous avoir choisi, que vous écoutiez au boulot, à l'auto, à la maison, au gym, peu importe. Merci d'être avec nous autres. On a une belle émission, encore une fois, pour vous. Puis là, faut que j'arrange des affaires en plus en même temps, là. J'espère que ça ne reviendra pas tout péter nos affaires. En tout cas, c'est ça, belle émission, parce qu'on va parler avec Vanessa Boulay. On va parler avec Vanessa dans à peu près une trentaine de minutes. On va se poser la question, pourquoi est-ce qu'on veut toujours revenir en arrière? Tu sais, quand j'avais tel âge, il y a une dizaine d'années, que j'étais donc jeune, j'aimais ça, j'étais en forme, j'avais de l'énergie. Pourquoi on est toujours rattaché puis on veut toujours retrouver cette personne-là? Alors que des fois, ben, faut peut-être juste embrasser la personne qu'on est devenu et l'expérience maintenant qu'on a. Fait que, c'est ça. On va parler de ça avec Vanessa. Et sinon, chronique techno, manquez pas ça sur le coup de 7h40 avec Lynn Boutiette qui va être là pour nous prodiguer les merveilleux conseils techno pour nous aider dans notre vie. Et surtout, nous éviter les troubles d'ordinateur. Quoique ce matin, là, c'est pas Mercure qui rétrograde, je vous le dis, c'est Fred qui a rétrogradé. Je me suis trompé totalement, je sais pas pantoute ce que j'avais à la tête. Mais bon, qu'est-ce que vous voulez, c'est comme ça, on est rendu là. Je pense que j'ai réussi à rattraper toute la patente, l'ouverture est là, on est là. Ben oui, ça y est, on est là, on est de retour, fait qu'on peut partir ça vraiment pour de bon, cette émission-là. Désolé de ce petit départ chaotique, inquiétez-vous pas, tout va se replacer parce qu'on a de l'excellente musique. Toujours pour vous autres. Et dans quelques minutes, je vais vous parler. Je suis tombé sur un article vraiment intéressant. On a célébré le décès de ce grand homme au début de l'été, le 25 juin. On a fait un paquet de dommages à la grandeur. Puis moi, ça m'a ramené en enfance quand j'ai vu l'article. Pas le 25 juin, quand on a célébré ça, là, je suis même pas au courant. Mais j'ai vu l'article récemment, puis je m'en fais, ah oui, c'est vrai, cet homme-là, extraordinaire. Je vais vous faire découvrir quelque chose si jamais vous le connaissez pas. Sinon, on va mettre de la lumière sur ce grand homme qui a fait énormément pour nous faire découvrir tout ce qui se passe en dessous de l'eau. D'accord, on part en musique avec Okoumé et Laurence Saint-Martin, ça s'en vient aussi après. On a Christopher Bracken, on va avoir du Francis de Grand Prix. Bref, on a de l'excellente musique et ça commence avec Okoumé et La mer à boire. Merci d'être avec nous autres dans vos 100 000 matins, dans le meilleur de la musique. À haut!

C'est un homme qui a bercé mon enfance. Moi, quand j'ai découvert ça à la télévision puis que j'ai vu les premières aventures du capitaine Jacques-Yves Cousteau et de la Calypso, ça m'a fait rêver. J'ai tellement aimé ça, ces émissions-là. C'était l'ouverture sur le monde marin. T'sais, on le savait que les poissons, puis les lacs, puis les... Mais t'sais, on savait pas l'immensité. On savait pas toutes les créatures. On savait pas comment que ça fonctionnait, les océans. Puis lui, ben, il nous a vulgarisé ça. Puis il nous a amené même au cœur, parce que ce gars-là... Je dis ce gars-là. Je devrais pas manquer de respect de même à un homme si grand. On va dire, ce monsieur-là nous a fait découvrir puis nous a amené dans le monde marin. T'sais, il a plongé. En plus de ça, d'avoir fait des avancées technologiques au niveau de la plongée sous-marine. Si vous êtes des amateurs de plongée, là, vous en devez beaucoup, beaucoup, beaucoup au capitaine Jacques-Yves Cousteau, parce que c'est lui qui a révolutionné tout le système de bonbonnes, le système de respiration, les petits mini sous-marins aussi pour de l'exploration. C'est un grand homme, un grand explorateur. Comme il s'en fait de moins en moins. Et moi, à une certaine époque, on allait souvent au cinéma avec ma mère, puis à un moment donné, elle m'a amené voir un des films, parce qu'elle savait que je tripais là-dessus. Fait qu'on dit, viens-t'en Fred, on s'en va. Elle m'appelle pas Fred, là. Oh, je le dirai pas. Non, non, tu penses que je vais te dire le petit nom cute que ma mère m'appelle dans le privé, qu'elle m'appelle encore d'ailleurs, hein? 53, elle m'appelle encore. Oui, non, j'ai failli te le dire encore. Donc, elle me dit, Fred, viens-t'en, on s'en va à Montréal, Complexe des Jardins, super cinéma, on présente un film sur Jacques-Yves Cousteau, qui est venu à une certaine époque dans le Saint-Laurent. Tu sais, le Saint-Laurent est une des rivières au monde, où il y a la plus grande variété de poissons et de vie animale, de vie marine. Et bien sûr, pour un homme comme Jacques-Yves Cousteau, ben lui, il décide, ben c'est sûr qu'il faut que j'aille explorer ça. Puis le film se passe bien, il nous raconte toute l'histoire du fleuve Saint-Laurent, puis qu'est-ce qu'il a trouvé, qu'est-ce qu'il a vu, tout ça. Et le film finit sur quelque chose qui n'était pas prévu, même pour l'équipe de tournage. C'est-à-dire que pendant qu'on faisait une plongée dans le golfe, on était rendu dans le golfe du Saint-Laurent, ils sont tombés sur une baleine, un petit baleineau qui était emmêlé dans des filets de pêche. Bien sûr, la maman était un peu en panique. T'es là, puis eux autres, ils savaient pas trop. T'sais, on va-tu l'aider, on va-tu pas l'aider? La mère a l'air, puis on s'entend que c'est pas une petite bête, là, cette affaire-là. Là. Fait que on décide quand même de tenter une mission de sauvetage. Et finalement, on réussit à sauver, à défaire les cordes, à couper les cordes, puis à démêler le baleineau de ce filet de pêche-là. Et ça finit que la mère, elle, décide de donner un spectacle à ce monde-là, comme pour les remercier. Tu sais, il y a une communication qui se fait, c'est extraordinaire. La baleine, elle commence à sauter puis faire des, tu sais, quand une baleine sort de l'eau puis elle éclabousse puis tout, mais ça continue puis ça arrête pas puis elle tourne autour du bateau. Elle est là, tu sais, elle remercie. C'est sa façon de dire merci à toute l'équipe de la Calypso. Fait que, je vous invite, là, il y a un paquet de séries télévisées, vous allez trouver ça sur YouTube, vous allez trouver ça là sur l'Internet facilement, que ce soit Le Monde sans soleil, Le Monde du silence, faites Jacques-Yves Cousteau, vous allez voir, vous allez tomber sur des reportages, sur des documentaires, sur des films que ce monsieur-là a fait, et c'est vraiment extraordinaire. Oui, c'est certain que tu regardes les images, ça date des années 60, des années 70, mais... C'est tellement bien fait, puis c'est encore une fois, il y a tellement de passion en arrière de ça. Cet homme-là est un très, très grand passionné. Je pense qu'il a plongé dans à peu près tous les océans du monde entier. Tous les lacs, tout ça, là, il a fait vraiment tout le tour. Fait que, un homme extraordinaire. Je voulais lui rendre un peu hommage, parce que quand j'ai lu l'article, ça m'a ramené en enfance aussi ce matin. Fait que, Jacques-Yves Cousteau, faites une recherche pour aller voir. C'est vraiment impressionnant. Christopher Bracken est 8400 km dans Le Meilleur de la musique à haut.

Je tombais sur un article intéressant dans la presse, c'est d'une section scientifique où on répond toujours, il y a des scientifiques, on pose des questions, puis après ça, ben, les scientifiques tentent d'y répondre. Et ce matin, à cette heure-ci, j'ai dit, pourquoi ne pas parler des cernes? Ça vient d'où, les fameux cernes en dessous? Pas ceux autour du col, là, comme quand on, les publicités quand je te run. Ouh, taille de les cernes autour du col. Donc, les cernes sous les yeux, ça vient d'où? Ben, c'est simple, et selon une dermatologue du Centre universitaire de santé, McGill, il y a trois raisons. Premièrement, on dit que les personnes à peau basanée peuvent avoir un peu plus de pigmentation sous les yeux, particulièrement durant la grossesse à cause des hormones. Sinon, pour ceux qui, les gens qui ont un teint très pâle peuvent avoir la peau sous les yeux tellement fine qu'on voit les vaisseaux sanguins. Puis c'est encore pire quand on a mal dormi ou quand les allergies saisonnières sont là, parce que tout ça gonfle, fait que là, ça nous fait des gros yeux, puis ça fait

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1: Article, et c'est ça qui est important, c'est de faire bien attention parce que oui, il y a un paquet de traitements qui se font sur Internet, il y a un paquet de traitements qui se font aussi dans, qui sont pas autorisés par Santé Canada et qui peuvent être dangereux pour la santé. D'ailleurs, il y a un gros avertissement à la fin de l'article. Santé Canada qui va faire interdire la vente directe aux consommateurs par une entreprise en ligne de peptides injectables. Faites attention à ça, c'est vraiment pas bon pour la santé. Puis ce qu'on dit, c'est que ça règle pas vraiment le problème. Si j'avais su, Francis de Grandpré, un de nos préférés dans vos 100 000 matins, à haut. Oh.

0: courte pause. Après ça, Vanessa Boulay s'en vient avec nous pour la chronique bien-être. Avec Vanessa, on va parler ce matin. On va tenter de répondre à la question. Pourquoi est-ce qu'on on veut toujours retourner sur la... Comment ça, ça marche pas, ces affaires-là? Ah oui, parce que je... C'est vraiment pas un bon matin pour mon cerveau. C'est ça, on va se poser la question. Pourquoi est-ce qu'on veut toujours retrouver nos versions antérieures? Tu sais, on se dit tout le temps ça, là. Ah, oh, moi, si je pouvais retourner en arrière il y a 15 ans, j'étais bien dans ma peau, j'étais énergique, j'étais ci, j'étais ça. Puis pourquoi est-ce qu'on veut toujours retourner en arrière et qu'on n'embrasse pas peut-être cette nouvelle version de nous? Différente, oui, mais peut-être pas moins intéressante. On va répondre à cette question-là avec Vanessa dans quelques minutes.
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10: Bon jeudi, ici Louis-Philippe Arnoirel. La Chambre de commerce et d'industrie de la vallée du Richelieu-Rouville et plusieurs acteurs ont échangé sur l'avenir du terrain laissé vacant par Northvolt. Cette initiative vise à jeter les bases d'une concertation territoriale et de positionner le milieu comme un interlocuteur incontournable pour l'avenir du site. La directrice de la Chambre, Julie Larochelle, estime que ce changement de plan peut permettre au regroupement d'avoir son mot à dire concernant le lot de 18 millions de pieds carrés à cheval entre McMasterville et Saint-Basile-le-Grand, afin de bâtir un projet structurant pour la région. Les formations politiques doivent également être interpellées à ce sujet dans le cadre des prochaines élections provinciales. Mise à jour concernant cette grenade retrouvée mardi dans un camping près des lignes américaines en Montérégie. Une porte-parole des Forces armées canadiennes a indiqué qu'elle était inerte et ne contenait pas d'explosifs. Abigail Bourgault-Lévesque a précisé que le dispositif a été transporté à la base militaire de Valcartier après qu'une équipe de spécialistes a déterminé qu'elle ne présentait aucun danger pour la population. Elle a ajouté qu'elle sera neutralisée en toute sécurité à une date ultérieure. L'équipe a terminé le retrait de la grenade vers 16h30 et la zone a été déclarée sûre. Et pour terminer, alors que la rage du raton laveur continue de progresser au Québec, le ministère de l'Environnement prolonge l'interdiction de transporter certains animaux vivants dans des municipalités situées autour des secteurs où des cas ont été confirmés jusqu'au 6 octobre. Une vingtaine de villes de la Montérégie ont été ajoutées, notamment dans le secteur de Sorel-Tracy au nord-est et à Godmanchester, près d'Huntingdon dans l'ouest, où un cas de transmission vers un chat sauvage a été confirmé la semaine dernière. L'interdiction vise notamment les ratons, moufettes, renards et coyotes. Les citoyens sont invités à utiliser d'abord des moyens pour éloigner ces animaux. Si ces solutions ne fonctionnent pas, l'animal peut être abattu conformément à la réglementation. C'est ce qui complète vos actualités Arsenal Média. Passez une bonne journée sur nos ondes.
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12: Montérégie, ce matin, c'est pas si mal. Alternance soleil et nuages, ça va être comme ça pour une bonne partie de la journée. Jusqu'à cet après-midi où ça va se couvrir un peu plus, là, puis ça amène 40% de probabilité d'averse et aussi un risque d'orage. Il va faire chaud aujourd'hui encore, maximum 28 avec le facteur humidex. On pourrait ressentir jusqu'à 36 présentement. On a 20 degrés pour Saint-Hyacinthe et les environs. On a à peu près le même scénario pour demain. C'est le week-end qui va être un peu plus gris, là, surtout samedi, dimanche, peut-être voir un peu de soleil. Chuck Noël vous attend dans l'émission Le Trafic à compter de 15h. Manquez pas ça. Merci d'être avec nous autres ce matin. Je vous souhaite une excellente journée.
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12: Vanessa Boulet s'installe dans quelques minutes. On va répondre à cette question. Pourquoi est-ce qu'on veut toujours ou on revient toujours à nos versions antérieures? Une très, très bonne question. Mais pour l'instant, le meilleur de la musique, on s'offre Joe and Lazy au Canada. Merci d'être avec nous autres. Je vous souhaite un excellent... Je suis en écho aujourd'hui. Un excellent jeudi. Oh!

0: il est là. C'est toujours bien le fun de jaser avec elle, Vanessa Boulay, qui est avec nous autres pour la chronique Bien-être. Bon matin, Vanessa.
1: Bon matin.
0: Ça va bien?
1: Ça va bien, toi?
0: Oui, j'aime bien la question que tu poses ce matin. Pourquoi est-ce qu'on veut toujours revenir en arrière? Puis moi, ben ça m'a amené une question, Vanessa, pour toi. Si je te donnais la possibilité de revenir exactement qui tu étais il y a une dizaine d'années, tu dirais-tu oui ou tu dirais non?
1: Ben, tu sais quoi, il y a quelques années, c'est sûr que je t'aurais répondu oui, sans hésiter, parce que j'aurais pensé, bon, à mon corps il y a 10 ans, mon énergie, l'insouciance qu'on peut avoir aussi, tu sais, toutes les choses que je croyais avoir perdues, mais aujourd'hui, clairement, ma réponse est non. Puis je pense que ça surprend toujours beaucoup de gens parce que je pense qu'on passe notre vie souvent à dire, tu sais, j'aimerais retrouver la personne que j'étais, justement retrouver mon corps d'avant, mon énergie, la motivation est plus la même. Puis tu sais, cette semaine, je me suis vraiment posé la question à travers des échanges que j'ai eus avec des clientes et tout ça. Puis je me suis posé la question à savoir pourquoi on a ce désir-là. Puis souvent, on aimerait revenir en arrière. Puis surtout, pourquoi, tu sais, est-ce qu'on agit comme si notre meilleure version était forcément derrière nous. Parce que moi, honnêtement, maintenant, avec tout mon parcours, mon expérience, je ne retournerai pas en arrière. Puis tu sais, je suis la femme que je suis maintenant, puis j'ai envie de continuer de progresser.
0: Et pourquoi tu dis ça, Vanessa? Que tu reviendrais pas en arrière?
1: Ben, tu sais, je le dis tout le temps, je pense que notre cerveau est vraiment fascinant. Tu sais, le mindset aussi à l'arrière de tout ça. Tu sais, avec le temps, je pense qu'on oublie aussi une partie des difficultés qu'on a vécues. On essaie de garder les beaux souvenirs. On se rappelle aussi la liberté, peut-être qu'on avait plus là, quand on était plus jeune, l'énergie, comme je dis, puis tu sais, l'insouciance. Mais on oublie souvent les peurs qu'on portait, les insécurités, le manque de confiance aussi, tu sais, les erreurs qu'on a commis, les relations qui nous convenaient plus. Puis je pense qu'on compare souvent notre réalité d'aujourd'hui à une version du passé qui est devenue un peu idéalisée. C'est jamais juste une comparaison. Tu sais, je pense qu'on compare pas notre présent à un vrai passé réellement. On compare surtout à la version que notre mémoire a choisi de conserver.
0: Parce que souvent on dit, je retournerai en arrière, mais avec l'expérience que j'ai aujourd'hui, tu sais, je n'aurais pas ça me retrouver moi, un petit cul de 19 ans, là, à peine mature, pas tout à fait encore adulte, là, ça serait bien différent. Mais c'est vrai aussi, Vanessa, on va se le dire, là, qu'avec le temps, il y a des choses qu'on perd, faut accepter ça.
1: Ouais, absolument. Puis c'est comme je le dis, je pense qu'on garde des certains souvenirs, on aimerait retrouver ce qu'on avait de bien, puis tu sais, justement gagner cette expérience-là, puis tout ce qu'on vit à l'âge adulte, puis tu sais, je pense. Il faut pas tomber non plus dans le discours que vieillir, c'est toujours magnifique, c'est toujours facile. T'sais, c'est vrai, notre corps change, on n'a pas la même énergie, nos responsabilités aussi, c'est sûr, vont changer. Puis t'sais, ce qui me fascine, c'est ça, c'est qu'on parle souvent de ce qu'on a perdu, puis presque jamais de ce qu'on a gagné. T'sais. Puis je pense que justement, avec l'expérience, t'sais, autant nos enjeux, nos succès, on se connaît mieux, on connaît mieux nos limites, on se compare beaucoup moins, t'sais, puis on a plus de recul, plus de confiance. Puis c'est pour ça que je me pose la question à pourquoi est-ce qu'on regarde toujours dans le rétroviseur finalement sans jamais perdre le temps, prendre le temps plutôt, tu sais, d'apprécier justement le chemin, tu sais, qui nous a amené jusque-là.
0: Fait que c'est clair pour toi, le but, ça sera jamais de retrouver cette ancienne version-là.
1: Exactement. Je pense que c'est là le vrai changement, c'est là que c'est le vrai changement s'est opéré pour moi, tu sais. Pendant longtemps, j'ai essayé pour vrai de retrouver cette personne-là, de cette énergie, mon corps, l'ancienne version de moi, puis tu sais, j'ai réalisé quelque chose, en fait, que je voulais plus redevenir celle que j'étais parce que cette femme-là, au final, ben, tu sais, elle a fait son mieux à ce moment-là, tu sais, puis elle m'a amenée d'ici. Mais aujourd'hui, justement, avec le développement personnel, les expériences, tu sais, je pense que de devenir la meilleure version de la femme que je suis maintenant puis de continuer de progresser, ben, c'est pas mal mieux que celle qu'il y a 10 ans. Parce qu'au final, on est aujourd'hui, on a ce qu'on a vécu, on a ce qu'on a appris, on a toutes des cicatrices qui nous rendent plus forts. Mais je pense qu'on passe tellement de temps à vouloir retrouver une ancienne version de nous qu'on oublie complètement de découvrir ce qu'on est en train de vivre. T'sais.
0: Mais c'est une forme de deuil qu'il faut faire, Vanessa, à ce moment-là.
1: Oui. Puis effectivement, je pense que le mot est bon, puis en même temps, je pense que c'est aussi une question de mindset, une façon de voir les choses d'une façon différente. Ouais. Parce que tu sais, au final, je pense que le vrai défi, c'est pas de retrouver l'ancienne version de nous, mais c'est de composer aussi avec ce qui on était, ce qu'on est devenu, ce qu'on a envie de devenir. Puis tu sais, c'est sûr que c'est pas toujours facile parce qu'on change, nos rêves évoluent, nos priorités changent. Tu sais, certains vont se divorcer, tu sais, séparer, nos besoins changent, nos valeurs aussi. Puis parfois on culpabilise parce que on voudrait être cette même personne-là, puis on l'est plus, tu sais. Mais au fond, on change. Puis heureusement qu'on change parce que ben sinon, oui. Ça voudrait dire qu'on grandit pas, tu sais, puis que la vie nous demande pas de revenir en arrière nécessairement, mais on doit avancer avec tout ce qu'on a appris, puis tu sais, ça reste finalement un choix aussi à travers tout ça.
0: Tu sais, tu parles de mindset, de changer un mindset, ben il est là le changement de mindset, Vanessa, dans le sens où faut valoriser le fait qu'on change et non pas dire j'ai changé, l'autre personne est telle façon. Non, je suis rendu là moi, grâce à tout ça, je suis rendu là. C'est ça qu'il faut valoriser en bout de ligne.
1: Yes, exactement. Puis tu sais, je pense que c'est une réflexion aussi à se poser, tu sais, parce que des fois, on n'est pas nécessairement où on voudrait être. À ce moment-là, c'est encore à toi de ouais. de rectifier ce que tu peux rectifier pour aller chercher ce que tu as envie, d'être la personne que tu veux vraiment. Puis tu sais, je pense que l'image du rétroviseur est vraiment bonne, tu sais, parce qu'on passe souvent beaucoup de temps à essayer de retrouver cette personne-là quand on oublie complètement un peu de vivre maintenant puis de continuer ce cheminement-là qu'on a à faire, là, tu sais.
0: Moi, j'ai toujours dit que mettre les choses dans le sac à dos, tu sais, c'est que la vie, c'est comme un sac à dos. Si t'essaies de traîner tout le poids de ton expérience avec tes bras, à un moment donné, tes bras, ils sont fatigués de tenir ça. Mais quand on met ça dans le dos, dans le sac à dos, ça se transporte très, très bien, puis ça peut faire un grand bout de temps sans que ça soit pesant, puis ça fait partie de notre bagage de vie.
1: Absolument.
0: Ben Vanessa, merci, t'es bien gentille, mais c'est grâce à tes enseignements que j'ai de l'air si intelligent que ça. Vanessa, on se retrouve pas la semaine prochaine parce que moi je suis en vacances, tu vas être avec Olivier qui me remplace, mais nous on se retrouve dans 2 semaines, sûr et certain. Encore une fois, merci pour tout ce matin.
1: Avec plaisir, profitez-en.
0: Merci Vanessa, bye bye.
1: Bye.
0: Bien sûr, vous pouvez retrouver Vanessa sur les réseaux sociaux assez facilement, Vanessa Boulet, Boulis.
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0: J'aurais dû m'enseigner. Je l'ai déjà dit là, depuis le début de l'été, je m'ennuie un peu de Max, je m'ennuie de nos niaiseries, nos foileries, et surtout du fait que Max est un genre de client bien le fun à avoir pour différentes compagnies, parce que lui, les affaires qui innovent, il aime ça essayer ça, et je suis certain qu'il aurait été un candidat extraordinaire pour ce dont je vais vous parler tantôt. Mais je pense que moi aussi, je serais vraiment curieux de l'essayer parce que ça va peut-être changer ben la donne. Je t'en reparle tout de suite après cette courte pause et aussi de l'excellente musique avec Charlotte Cardin qui s'en vient. On a aussi mon hit de l'été avec Blue Jeans Bleu.
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Je sais pas si vous êtes déjà demandé, hey, il me semble que je sauverais du temps, je sauverais de l'argent si j'avais pas besoin de laver mon linge. Vous êtes Colin, mais ça a aucune chance que ça arrive, voyons donc, du linge. Ça a besoin d'être lavé à un moment donné, ça sent quelque chose. Ben non, ça existe maintenant. Puis c'est là où j'aurais aimé ça que Max soit là, parce que genre d'affaires que Max aurait bien aimé acheter, ça, peut-être même qu'il va arriver. Quand on va revenir ensemble, c'est frère, regarde mon chandail, 30 jours, pas capable, pas besoin de le laver. Il est beau, il est net, il sent le frais, puis tout le kit, j'ai plus jamais besoin de laver mon linge. Peut-être qu'il est déjà même au courant. Mais c'est la compagnie Eric Leon qui a inventé ce chandail-là, qui est un révolutionnaire, qui paraît-il que c'est révolutionnaire. Et c'est surtout de la façon dont il est composé. C'est là où tout change. Parce que au lieu d'être du bon vieux coton, là, 7 ingrédients spéciaux. Bon, il y en a deux, des ingrédients secrets, là, c'est pire que la sauce McDo, la recette du poulet frit Kentucky. Mais 7 ingrédients spéciaux, du cuivre, de l'argent, du zinc, de l'or, des cendres volcaniques. Là, tu dis, ben pourquoi tout ça? Tabarouette, ça doit peser une tonne comme t-shirt. Tu sais, c'est l'avantage. Un t-shirt pesant, même si tu te mets en forme, tu travailles les jambes parce que tu... OK, là, je dis n'importe quoi. Mais c'est scientifiquement prouvé. Le cuivre, lui, va s'occuper des bactéries qui sont responsables des mauvaises odeurs. Le zinc, lui, va neutraliser tous les composés soufrés, agressifs, produits par la transpiration. Fait que déjà là, tu règles un paquet des problèmes. Après ça, les cendres volcaniques, elles, vont aider à absorber l'humidité puis les odeurs extérieures. Fait que c'est comme une éponge interne qui protège, qui fait une barrière spéciale. Fait que paraît-il que ça fonctionne très, très bien. Et le seul hic, c'est que là, tu dis, ouais, mais attends un petit peu, Fred, là. Tu sais, moi, mes t-shirts, je paye pas si cher que ça. Fait que ça, ça doit valoir une fortune, là, du zinc, de l'or, du cuivre, machin. Le t-shirt, il doit pas être vendable. Tu sais, je paierai pas 400$ pour un chandail qui me promet que j'aurai pas besoin de le laver. Non, t'auras pas besoin de payer si cher que ça. Présentement, le chandail est disponible pour 69$ US. Mettons une centaine de piastres. Mais t'as un t-shirt que t'as plus jamais besoin de laver. Ben bon, faut que tu laves une fois de temps en temps là, mais tu sais, tu laves beaucoup moins régulièrement. Tu peux le porter, on dit, pendant une trentaine de jours sans avoir besoin d'être lavé. Comment tu dis, toi, c'est comme ça même pour tes t-shirts ordinaires? Boy. Une petite nouvelle pour toi, t'es peut-être mieux de changer tes habitudes. Et si jamais ça vous intéresse, ça, j'y crois moins. Le t-shirt, je serais curieux, mais j'y crois moins, moi, parce que Eric Leon a déjà inventé des bobettes qui n'ont pas besoin d'être lavées. Ouais. Mais quoi que si le produit fonctionnait, des bobettes, tu sais, ça a été testé sur le pire endroit, là. Fait qu'imagine le chandail, ça doit quand même fonctionner. Je serais bien, bien curieux de savoir ça. Vous autres, est-ce que vous achèteriez ça, ce chandail-là? En se disant, non, OK, j'y crois, puis j'embarque là-dedans. Ou tu dis, ben non, ça, c'est un autre arnaque, puis c'est certain que ça marche pas, puis du linge, ça a besoin d'être lavé beaucoup plus régulièrement que ça. C'est quoi? De quel bord vous êtes? 1-855-407-2346, 1-855-40-RADIO. Vous pouvez m'écrire en tout temps, ça me tente de le savoir, là. Vous êtes de quel bord? Vous l'achèteriez, le chandail, vous y croyez? Ou je suis dit, ben non, c'est un autre attrape-nigaud, et jamais je toucherai à ça. J'attends vos réponses, c'est toujours bien, bien le fun de vous lire. En musique, c'est Scotch and Posh. The Blue Jeans Bleu. Eux autres, ils lavent-tu leurs jeans plus souvent qu'aux 30 jours? J'imagine que oui. Merci d'être là ce matin.

On a le temps de le faire. Je vais même avoir le temps de vous donner une toune pour y penser comme du monde. Quiz de l'année. C'est simple. Je te donne une année. Il y a trois affirmations. Il y en a une qui est pas vraie. T'as juste à trouver c'est laquelle. Puis après ça, ben, tu peux gagner un rien. Mon respect. Mon respect. Ça, c'est déjà quand même pas mal. On y va. 1996, ce matin, dans le monde du sport en 96, la plongeuse Annie Pelletier remporte une médaille de bronze aux Jeux olympiques d'Atlanta. Au cinéma, en 1996, on a droit au tout premier film de la série Mission Impossible avec Tom Cruise. Et sinon, en musique, en 96, Whitney Houston lance...

En 96, Whitney Houston qui lançait la pièce I Will Always Love You. Fait que c'est quoi le mensonge? Je vais te donner Éric Lapointe pour le temps d'y penser. Le voici avec 1500 000 dans le meilleur de la musique. À haut!

0: Réponse au quiz de l'année. Aujourd'hui, on est en 96. Trois affirmations. En 96, dans le monde du sport, la plongeuse Annie Pelletier remporte une médaille de bronze aux Jeux Olympiques et conquit... Je pense que j'ai mal conjugué le verbe. Elle a conquis le cœur de tous les Québécois. T'as qui autant tabarouette, Annie Pelletier? Elle était bonne aussi. Mais mêlez-vous pas de tout ça ce matin. Au cinéma, en 96, on a droit au tout premier film de la série Mission Impossible avec Tom Cruise. Et en 96, en musique, Whitney Houston lance la pièce I Will Always Love You. C'était quoi le mensonge? Ben, c'était la pièce I Will Always Love You qui a été lancée en 92 et non pas en 96. Encore une fois, merci au collègue Sylvain Morin de préparer ce quiz master. Courte pause. On s'en va aux nouvelles avec vous, Philippe Arnoirel. Un peu de sérieux dans cette émission-là, ça va faire du bien. Je parle sport tout de suite après.
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3: Bon jeudi, ici Louis-Philippe Arnoirel. La Gendarmerie royale du Canada indique avoir retrouvé 392 véhicules volés d'une valeur estimée à 28 millions de dollars grâce à un programme pilote de lutte contre la fraude lancé en juin 2025. Ce programme baptisé Projet No Cargo vise les réseaux criminels organisés transnationaux qui utilisent des données personnelles volées ou falsifiées pour obtenir des crédits automobiles et des contrats d'assurance. La GRC estime que ces manœuvres ont entraîné des pertes d'assurance d'environ 900 millions de dollars l'année dernière. L'un des principaux objectifs du projet No Cargo est d'identifier ces véhicules et d'empêcher leur expédition à l'étranger depuis les ports canadiens. Des saisies ont eu lieu à Halifax, Montréal, Toronto et Vancouver. Par ailleurs, un Québécois, Marc-Aurel Chabot, accusé l'an dernier d'avoir facilité une activité terroriste, ne fait plus partie des forces armées canadiennes. Il est l'un des trois Québécois inculpés pour un complot antigouvernemental visant à créer une milice et à commettre des actes terroristes dans la région de Québec. Au moment des accusations, il servait à la base de Valcartier, mais son exclusion a été confirmée par le ministère de la Défense nationale sans plus de détails. Un quatrième suspect lié à cette affaire est toujours membre des forces, mais sans fonction militaire. Et pour terminer, toujours au judiciaire, mais à l'international, la mère de Mélina Fratoline a envoyé de nombreux messages au père de sa fillette la nuit où sa disparition à 9 ans a été signalée. La police de l'État de New York a extrait des données du téléphone de Luciano Fratoline, notamment la géolocalisation, les messages textes et l'historique des appels. Ces données indiquent que le téléphone est resté immobile pendant environ une heure dans la zone rurale de l'État de New York où le corps de Mélina a été retrouvé plus tard. Elle démontre également que la mère de la fillette, Cali Galanis, demandait des nouvelles et tentait de contacter Fratoline de plus en plus fréquemment. Il a plaidé non coupable du meurtre au deuxième degré de sa fille. C'est ce qui complète vos actualités Arsenal Média. Passez une bonne journée sur nos ondes.
4: Caroline, que j'aimerais pas ça, elle est dans les souliers de Valérie Tétrault, qui est la directrice de l'Omium Banque Nationale, parce que ça va de mal en pis à Montréal. Après, les abandons de Gabriel Diallo, de Chapovalov, la piètre performance des Canadiens, on misait sur les débuts au tournoi de Félix Auger-Aliassime, deuxième tête de série. On l'attendait. Le stade Uniprix avait été vendu à pleine capacité. Et finalement, pout. Félix Auger-Aliassime s'est présenté devant les médias hier avant le match, a dit qu'il jouerait pas à Montréal cette année. Il s'est blessé au dos pendant l'entraînement lundi. Et visiblement, je sais pas si... OK, je rien avancé là. Mais je sais que le US Open s'en vient. C'est le dernier tournoi majeur de la saison. Les joueurs veulent tout bien faire ou rattraper leur saison, ça a bien ou mal été, ou ils veulent poursuivre sur leur lancée. Peu importe. Fait que des fois, on se préserve un petit peu. Puis je trouve que ça arrive trop souvent à Montréal, où t'as des favoris, t'as des gros noms du tennis qui arrivent, puis là, ça fait feu, parce que c'est le cas cette année. Bon, oui, Félix est sûrement blessé. Puis je sais que le tennis, c'est un sport exigeant. Tu peux pas jouer blessé non plus, surtout si t'as mal dans le dos, puis tu veux pas aggraver tes blessures, bien sûr. Mais tu sais, hier, en plus de ça, là, en plus de l'hécatombe canadien, ben le favori du tournoi, Zverev, Alexander Zverev, a perdu. Daniil Medvedev aussi, qui est un des meilleurs au monde. Taylor Fritz, c'est des gros noms. C'est des têtes de série qui sont tous tombés hier. Ça n'a pas été un bon mercredi à Montréal. Ça a été un petit peu mieux du côté de Toronto parce que chez les dames, Leila Annie Fernandez, elle a dit, moi, je le savais, là. Je savais que j'étais la dernière Canadienne avant d'embarquer sur le court et ça m'a motivé. Fait qu'elle a gagné quand même assez facilement deux manches de 6-2, 6-2. Fait que c'est le dernier espoir d'une belle performance canadienne à l'Omium, Banque Nationale à l'Omium de tennis canadien. Sinon, dans le monde du sport, ben, on regarde ce que les Blue Jays ont fait. Ça a pris dimanche pour les Blue Jays et ils ont gagné quand même 5-4 contre les Astros de Houston. Encore une fois, les Blue Jays qui s'accrochent mais qui sont loin. T'sais, t'es quand même à 8 matchs de jouer pour 500. T'sais, 53 victoires, 61 défaites. En bas de 500, c'est sûr que tu fais pas les séries éliminatoires, c'est sûr et certain. Mais bon, on s'accroche. Ça prendrait une grosse série de victoires, mais ça s'est déjà vu, ça, dans l'histoire du baseball majeur. Une poussée de fin de saison, tu arrives dans les séries en pleine, tu sais, sur une belle ascension. Ça pourrait arriver cette année avec les Blue Jays de Toronto. Ah ouais, puis j'ai oublié de vous parler aussi du côté de l'Omnium Banque Nationale. Malheureusement, Gaël Monfils a été éliminé. Je dis malheureusement parce que Gaël Monfils, c'est sa dernière présence à Montréal. C'est son farewell tour, comme on dit. C'est sa tournée d'adieu. Il fait le tour là, des tournois pour dire merci. Ben, après ça, il va annoncer, il a déjà annoncé sa retraite. Fait que, ben, on va continuer quand même de suivre ce qui se passe à Montréal et à Toronto. Mais les yeux, bien sûr, vont être rivés pas mal sur Leila Annie Fernandez, dernière Canadienne en lice. Bienvenue dans vos 100 000 matins. Bon matin tout le monde. Merci d'être avec nous en ce jeudi 6 août. Ça, c'est tout un exercice de diction. Combien sont ces 6 saucissons secs? Ces 6 saucissons secs sont 6 sous. Voilà. Bienvenue. Merci d'être avec nous autres ce matin. Peu importe que vous soyez en vacances, au boulot, en l'entraînement, en train de rien faire pantoute, au camping, à la maison, dans l'auto. Merci de nous avoir choisis. Merci d'être avec moi ce matin dans vos 100 000 matins. On a une belle heure pour vous autres. On va parler, entre autres, techno avec Lynn Boutillette qui est avec là pour la chronique aux alentours de 7h40. Sinon, on a toujours de l'excellente musique. Et puis moi, je vais te parler on va se parler de fromage dans quelques minutes. Mais selon l'article, on se parlera pas de vrai fromage parce que ce qui se passe en Amérique du Nord avec certains produits, on va dire des produits fromagers, ça se peut-tu, ça se dit-tu ça? En tout cas, ça fait... Mettons que ça fait un peu un ombre au monde du fromage, même si au Québec, on est de très bons producteurs, on produit d'excellents fromages, il y a des belles fromageries partout à travers le Québec. Moi, il y en a une qui est une de mes préférées du côté de Saint-Raymond-de-Portneuf, qui font un fromage de chèvre qui s'appelle le Cendré, qui est, monsieur, madame, qui est excellent. Mais là, je m'éloigne du sujet parce que le fromage dont je vais vous parler, il est orange. Puis ça, ben pour du monde, pour les grands connaisseurs... C'est signe que on manque un peu de respect à ce produit-là. On va faire ça après Tame Impala qui nous chante Dracula, mais pour tout de suite, c'est les Foo Fighters. Retour en 99 avec Learn to Fly. Merci d'être avec nous autres. Je vous souhaite un excellent jeudi.

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2: Oh. Le titre de l'article, c'est « Les pires affronts nord-américains au fromage ». Et on parle, bien sûr, de tout ce qui est orange en Amérique du Nord. Puis, tu sais, il y en a plus que vous pensez, là. Et peut-être que vous êtes amateur de ça. D'ailleurs, je vais vous poser une question à la fin, là, puis vous pourrez y répondre. Ça va me faire plaisir. On va se partir sûrement un débat parce que j'ai déjà eu cette discussion-là avec d'autres gens. Puis vraiment, ça s'est pas enflammé, là, comme, tu sais, des discussions politiques ou des affaires de même. Mais quand même, ça a créé un certain débat. Mais c'est vrai que on adore ça ici, les produits orange. Tu sais, t'as qu'à penser, là, pis...

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1: Très, très élevé. En tout cas. Mais ça, ça me ramène à mon enfance, la fameuse brique Velvita qui est enveloppée dans un genre de papier ciré et tout ça. Dans l'article, on parle bien sûr du fameux Cheese Whiz. Cheese Whiz, ça fait des années. Tu sais, ça a été fait au début des années 50. Ça fait longtemps qu'il est là. Et à une certaine époque, on disait même que le Cheese Whiz, à un élément chimique près, c'était du caulking à fenêtre, là. À peu près la même affaire. Même certains disaient, non, tu peux en mettre directement dans le bas de tes fenêtres. Je te garantis que l'hiver, il va pas rentrer une goutte d'air. Mais ça me surprendrait un petit peu. Parce que, je sais pas si t'as déjà remarqué dans ton pot de Cheese Whiz, mais le pot de Cheese Whiz, ça sèche pas. Ça reste beau. Ça reste longtemps. Ça a probablement, le Cheese Whiz, une durée de vie plus longue que le friche d'air dans lequel tu le gardes. Mais en tout cas, reste que t'sais, on s'entend que c'est pas y a pas de fromage là-dedans là dans le Cheese Whiz. D'ailleurs, paraît-il qu'avant qu'ils mettent la couleur là, c'est un beau gris là, t'sais, un beau gris malade là. C'est ça le Cheese Whiz. Et je termine avec la fameuse tranche single, la fameuse tranche de fromage orange qui ça aussi est pas très très fromagée. Produit laitier peut-être un petit peu, mais ça reste quand même assez loin du fromage. Mais pour moi, un grilled cheese là. Un grilled cheese. Quand tu dis, moi, on va faire un grilled cheese, c'est avec du fromage orange, puis rien d'autre. Puis même pas du pain brun, du pain de... Non. Un bon vieux pain sandwich carré blanc, là. Deux tranches de single dedans. Hop à l'ail, du beurre d'un bord, du beurre de l'autre. T'écrases ça le plus mince possible dans le poêle. C'est ça, un grilled cheese. Je te le garantis. Nous autres, on en avait... Il y avait à la petite école, quand j'étais jeune au primaire, il y avait Mme Foy qui s'occupait de la cafétéria. Et Mme Foy, elle, pour sauver de l'argent, elle coupait la tranche single en quatre. Puis elle mettait un petit carré de ça dans son grilled cheese, mais elle l'écrasait pour que le fromage se rende le plus loin possible ses bords. Puis c'était ça, c'est grilled cheese. Mais pour vous autres, là, je vous pose la question ce matin, puis vous me répondez, s'il vous plaît, 1-855-407-2346, 1-855-40-RADIO. Pour vous autres, un vrai grilled cheese, c'est-tu un fromage orange ou un grilled cheese? Ça peut être aussi une tranche de pain de ménage à la ci, à la ça, avec un fromage de tel chat. Non, ça reste un sandwich au fromage grillé pour moi. Tu sais, un bon sandwich, mais c'est pas le vrai grilled cheese. Quand tu parles de grilled cheese, moi, c'est ça. Fromage orange. Et je termine en disant que le pire affront nord-américain, orange. Oh, tu sais où c'est que je m'en vais, hein? C'est le président. Président qui est plus orange que les fromages orange et qui, lui, est quand même un affront nord-américain à l'ensemble de la planète, je dirais. Allons-y donc avec Arpin Lépine. J'attends vos réponses sur le grilled cheese, 1-855-407-2346, 1-855-40-RADIO. Merci d'être là ce matin. Bonne journée.

0: Ça continue de rentrer, là, mais à date, le sondage est assez clair pour tout le monde. Un peu comme moi, un grilled cheese, c'est deux tranches de pain bien blanc, bien sandwich, bien carré. Un peu de beurre, deux tranches de fromage single. Il y en a même qui pimpent un peu leur grilled cheese. C'est correct, je te le donne. L'important, c'est que ça soit du fromage jaune-orange. Mais il y en a même qui se rajoutent du bacon. Je salue Martin, qui est une excellente idée aussi. Ça doit être bon. Ou des fois, petite tranche de jambon, tu sais, dedans. Juste question de rajouter un petit quelque chose. Tu sais, surtout quand tu manges chaud pour souper, tu dis, ah, ça va pas le goût de cuisiner, tout. Va me faire un bon vieux grilled cheese. Ouais, j'appelle ça comme ça que mes enfants appellent ça des grilled cheese. Là, tu dis, ben, on va me rajouter au moins une petite protéine là-dedans, là, puis tu te mets un peu de viande ou, comme Martin, un peu de bacon. Fait que continuez de m'écrire 1-855-407-2346, 1-855-40-RADIO. Pour vous autres, un grilled cheese, ça peut être n'importe quelle tranche de pain, n'importe quel fromage dedans, puis ça reste un grilled cheese. Ou un grilled cheese, c'est obligatoirement deux tranches de single, orange, avec du bon vieux pain blanc carré. J'attends vos réponses, on continue le sondage. Mais à date, là, je vais vous dire une affaire, le pain blanc carré avec les deux tranches de singles, c'est ce qui gagne. Assez haut la main, je te dirais 80-20. Là, 80% pour le grilled cheese classique. Courte pause, de la musique avec Somber, c'est ce qui s'en vient pour vous autres. Et puis après ça, moi je vais vous parler d'un... C'est un mauvais coup, oui, mais c'est pas si grave que ça non plus. Je vais te parler de ce que des jeunes ont fait au Québec.
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7: Bon jeudi, ici Louis-Philippe Arnoirel. La Chambre de commerce et d'industrie de la vallée du Richelieu-Rouville et plusieurs acteurs ont échangé sur l'avenir du terrain laissé vacant par Northvolt. Cette initiative vise à jeter les bases d'une concertation territoriale et de positionner le milieu comme un interlocuteur incontournable pour l'avenir du site. La directrice de la Chambre, Julie Larochelle, estime que ce changement de plan peut permettre au regroupement d'avoir son mot à dire concernant le lot de 18 millions de pieds carrés à cheval entre McMasterville et Saint-Basile-le-Grand, afin de bâtir un projet structurant pour la région. Les formations politiques doivent également être interpellées à ce sujet dans le cadre des prochaines élections provinciales. Mise à jour concernant cette grenade retrouvée mardi dans un camping près des lignes américaines en Montérégie. Une porte-parole des Forces armées canadiennes a indiqué qu'elle était inerte et ne contenait pas d'explosifs. Abigail Bourgault-Lévesque a précisé que le dispositif a été transporté à la base militaire de Valcartier après qu'une équipe de spécialistes a déterminé qu'elle ne présentait aucun danger pour la population. Elle a ajouté qu'elle sera neutralisée en toute sécurité à une date ultérieure. L'équipe a terminé le retrait de la grenade vers 16h30 et la zone a été déclarée sûre. Et pour terminer, alors que la rage du raton laveur continue de progresser au Québec, le ministère de l'Environnement prolonge l'interdiction de transporter certains animaux vivants dans des municipalités situées autour des secteurs où des cas ont été confirmés jusqu'au 6 octobre. Une vingtaine de villes de la Montérégie ont été ajoutées, notamment dans le secteur de Sorel-Tracy au nord-est et à God-Manchester, près d'Huntingdon dans l'ouest, où un cas de transmission vers un chat sauvage a été confirmé la semaine dernière. L'interdiction vise notamment les ratons, moufettes, renards et coyotes. Les citoyens sont invités à utiliser d'abord des moyens pour éloigner ces animaux. Si ces solutions ne fonctionnent pas, l'animal peut être abattu conformément à la réglementation. C'est ce qui complète vos actualités Arsenal Média. Passez une bonne journée sur nos ondes.
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9: Montérégie, 23 degrés, c'est ce qu'on a présentement pour Saint-Hyacinthe et les environs, et ça va continuer de monter. On en prévoit une autre chaude aujourd'hui, avec un maximum à 28, facteur humidex, on pourrait même ressentir jusqu'à 36. Aujourd'hui, ça va être alternance à les nuages, ça va peut-être être un petit peu plus couvert cet après-midi. Ça amène 40% de probabilité d'averse et un risque d'orage en fin de journée. Demain, on a exactement le même scénario, les orages en moins pour le week-end. Ça va être un week-end en deux temps. Samedi, ça risque d'être gris. Dimanche, un peu plus beau. Je tiens à saluer André Marcotte et toute son équipe de la SDC Centre-Ville. Merci d'être avec nous autres ce matin, tout le monde. Bonne journée.
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9: Je vais vous dire une affaire, Maxi, ça fait pas mal parler d'eux en ce temps-ci. Ben, c'est pas Maxi comme tel, mais plutôt leur panier. Je te raconte tout ça dans quelques minutes. On a de l'excellente musique pour vous autres tout de suite. C'est My Body Isn't Ready avec Somber dans le meilleur de la musique. Ah oh, merci d'être avec nous autres en ce très beau jeudi. On va être une belle journée aujourd'hui, 6 août.

Maxi fait pas mal parler d'eux autres de ce temps-ci, puis pas à cause des publicités, pas à cause de leurs spéciaux, non, c'est surtout leurs carrosses qui retiennent l'attention. Il y a à peu près quoi, une couple de mois de ça, là, je sais pas si vous avez vu ça, c'était du côté de Drummondville, il y a un camion qui, un camion, 53 pieds, la porte s'ouvre en arrière, le gars, il tourne, les paniers sortent de là, il y avait une cargaison de paniers jaunes de chez Maxi, ça s'est rempli dans le centre-ville, il y en avait des centaines et des centaines, puis le gars, ça y a pris un certain temps avant qu'il s'en rende compte, fait que, bon, ça avait été une nouvelle cocasse. Sinon, plus récemment, il y a un carrosse d'épicerie qui s'est retrouvé sur le toit d'un Maxi. Personne ne savait comment ça s'est rendu là. Et ça a fait jaser énormément. Là, c'est une autre affaire qui se passe du côté de Gatineau. Il y a des jeunes qui sont arrivés dans un stationnement d'un Maxi le soir quand c'était fermé. Visiblement, on avait mal serré les paniers ou il y a quelque chose qui s'est passé. Là, les paniers étaient disponibles pour que ces jeunes-là les prennent tous. Et on est allé dans le stationnement et on a placé méticuleusement, là, c'est pas garoché, c'est bien placé dans chaque espace de stationnement, un panier Maxi. Et là, on s'est filmé. Ça, je trouve ça drôle. T'sais, on n'a pas peur de rien parce que pour moi, on s'est dit, tu sais, qu'est-ce que tu veux que ça arrive? On va pas nous sacrer en prison. C'est pas du vandalisme. On n'a rien brisé. On a juste, bon, créé peut-être un peu de désordre, là. Mais moi, je trouve ça bien drôle. J'imagine la face, moi, des premiers employés qui sont arrivés le lendemain matin. Ou, tu sais, tu passes là, le soir, là, tu sais, tard, t'es habitué de voir le stationnement vide. Puis là, t'arrives, voyons, il y a bien du... OK, c'est pas du monde, c'est des paniers, des pisc... mais voyons donc, c'est bien bizarre. Ou quand encore une fois, le premier employé qui arrive, mais non. Pourquoi? Ma journée commence mal. Moi, être obligé de faire le tour du stationnement pour ramasser tous les paniers. Moi, je trouve que ça, tu sais, ça fait pas vraiment de mal. C'est pas du gros désordre. On n'a rien brisé. Ça, c'est mon opinion. D'ailleurs, tu sais, on a posé la question et il y a des gens qui ont répondu, puis tu sais, c'est des gens qui travaillent dans des épiceries, là. Fait que d'un côté, t'as des gens qui ont dit, c'est pas drôle ça, il y a quelqu'un qui va avoir à ramasser tous les paniers. Puis d'autres gens qui travaillent aussi dans les épiceries qui ont dit, ben ça c'est drôle. Ça veut dire que quelqu'un a passé son avant-midi à ramasser des paniers. Fait que dans quelle catégorie vous vous trouvez? Moi, je trouve ça drôle. Je trouve que ça a pas, tu sais, ça a pas de grandes répercussions sur rien. OK, ça fait perdre un peu de temps, peut-être, à un employé. Mais encore une fois, tu sais, on s'entend, ça passe pas à journée. Y a rien à repeinturer. Y a rien à réparer. On a juste à ré-ramasser les paniers puis à les remettre à la bonne place. Fait que, moi, ça me dérange pas bien, là. C'est des petites affaires de jeunesse. C'est des petits mauvais coups qui sont pas vraiment des gros mauvais coups pis qui ont aucune incidence sur la suite des choses. Noah Kahan et Stick Season, c'est ce qu'on s'offre maintenant dans le meilleur de la musique à haut.

0: Lynn Boutillette s'en vient pour la chronique techno dans quelques minutes. Ça va être super intéressant. Encore une fois, on va parler entre autres d'intelligence artificielle. On va aussi parler d'un nouveau mode course pour Spotify, puis un nouveau projet aussi en développement pour toute l'équipe de François Charron. Ben hâte que Lynn nous parle de tout ça. Après cette courte pause, et aussi on a de l'excellente musique avec Lou Combs qui nous chante Back in the Saddle pour vous autres dans quelques minutes à haut.
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1: C'est Lynn Boutillette qui est avec nous ce matin pour la chronique techno. Bon matin, Lynn.
2: Bon matin, tout le monde.
1: Comment vas-tu?
2: Très bien. Bien contente d'être là. Belle surprise. Je reviens. J'ai eu trop de demandes. Là. Les courriels n'arrêtaient pas. Les
1: gens je le sais. Nous autres, il y a eu comme une pétition qui a été signée pour qu'il faut absolument qu'elle revienne. Laissez faire François. Gardez-la en vacances. On veut Lynn. Là,
2: mais j'aimerais ça vous dire qu'il est en vacances, mais il n'est pas vraiment en vacances, par exemple.
1: Il travaille sur un gros projet. On va en parler d'ailleurs un petit peu plus loin dans la chronique, Lynn, si tu veux bien. Là. Mais on va commencer avec l'intelligence artificielle qui change maintenant notre façon de faire des recherches sur Google.
2: Oui, parce que Google, ben, je ne sais pas si vous avez remarqué, mais maintenant, lorsqu'on fait une recherche normale, là, comme on faisait avant, ben, on a une espèce de bloc qui apparaît au-dessus des liens, qui nous donne une espèce de réponse générée en 4-5 secondes. Là. Bon, on va se le dire, des fois, ça peut être pratique. Hein. C'est une petite question rapide, là, tu veux une définition ou une petite réponse ben simple, ça peut être le fun. Mais il y a quelque chose d'étrange quand même dans cette nouvelle façon de livrer des réponses. Tu sais, c'est comme arriver au restaurant, tu t'assois, tu te fais amener un menu, t'as même pas fini de feuilleter, puis le cuisinier est déjà en train de te nourrir à cuillère. j'ai pas demandé ça. Ça veut pas dire que c'est mauvais, c'est peut-être même très bon, mais c'est qu'on n'a pas eu l'option de choisir nous-mêmes, tu sais.
1: Okay.
2: Mais là, est-ce que ça se retire, ces blocs-là? Ben, il y a pas de façon officiel ou de bouton officiel pour désactiver ça. Par contre, lorsque vous faites votre recherche, il y a des filtres qui sont au-dessus de dans la section de Google. Vous pouvez mettre le filtre web. Puis à ce moment-là, ben vous allez retrouver en majorité, principalement les liens traditionnels.
1: Okay.
2: Donc, c'est sûr que l'AI va toujours être un peu derrière, mais au moins on revient à une recherche normale. Parce que c'est ça le fun d'Internet, c'est aussi de chercher, tu sais. Parce que on se rappelle tout d'ouvrir 2-3 pages, là tu compares tes explications. Là, ça fait 3 heures que t'es perdu sur Wikipédia dans la vie de quelqu'un que tu savais même pas qu'il existait le 15 minutes.
1: Ah, oh, tellement 2019, Soline, tellement.
2: OK, t'as raison. Mais quand même, on en a besoin de l'intelligence artificielle, mais il faut comprendre pourquoi c'est important de pousser nos recherches un peu plus loin. Parce que Google, là, nous donne déjà une réponse, mais c'est des tendances qui sont prises ou des informations qui sont prises sur les vrais sites. Puis là, je veux que vous fassiez la réflexion avec moi. Si les sites, là, qu'on utilise, puis là, je prêche un peu pour ma paroisse, là, mais des sites, là, on va prendre françoischaron.com, ils perdent tous leurs lecteurs, leurs revenus, puis les gens vont de moins en moins consulter ces informations-là, ben ces sites-là vont avoir de moins en moins de moyens pour fournir ces informations que l'intelligence artificielle a besoin pour nous répondre. Fait que c'est une espèce de beau cercle vicieux, pas le fun, qu'il faut donc continuer à faire nos propres recherches, surtout lorsque vous poussez des recherches d'école ou des questions médicales, financières. Fiez-vous pas à ce que l'intelligence vous donne comme réponse. Poussez un peu plus loin vos réponses, c'est important. Restons curieux et restons informés.
1: Lynn, il y a beaucoup de choses qui changent chez Spotify. On a parlé là, la partie enfant ou la partie un peu plus jeunesse qu'on pouvait faire sur Spotify dans d'autres chroniques. Mais là, c'est un mode course qui arrive sur Spotify. Question de nous aider dans nos entraînements.
2: Ben oui, t'es-tu un coureur, toi?
1: Non.
2: Ah, pas un coureur. Moi, je suis une ex-coureuse, par exemple. Puis, je t'avoue que ce mode-là, il me redonne le goût de m'y remettre, là, parce que moi, je suis vraiment motivée par la musique dans la vie. Mm-hmm. Une bonne chanson, ça peut me donner l'impression que je suis capable de courir un marathon. Mais quand il y a une mauvaise qui embarque, là, c'est assez facile de me faire changer de chemin pour la crème molle. Là, on va le dire. Puis c'est plate quand ça arrive, parce que là, tu sais, t'es là, tu cours, là, ça va bien. Là, t'entends une chanson, ça va bien, une bonne chanson. Puis là, 6 minutes plus tard, t'as Isabelle Boulay qui vient de chanter que tous les trains, tous les bateaux. Là, à un moment donné, tu fais comme, whoop, là, Isabelle, elle est fun, mais c'est pas une bonne partner d'entraînement. Ouais. Fait que là, Spotify nous offre un mode course ben cool. Puis ce que ça fait, en fait, d'un, faut être membre premium pour y avoir accès.
1: Ça, c'est
2: sûr. Dans la section activité physique, ben, vous allez pouvoir choisir run ou course. Et vous allez choisir, donc, votre type de course. Faites-vous des courses par intervalle, régulières, votre durée, combien de temps vous voulez courir, le BPM, et même votre style de choix musical. Parce qu'avant, il y avait quand même une section pour de la course ou des playlists de courses, mais c'était pas nécessairement pour tes choix musicaux. Tu sais, tu te retrouvais avec une espèce de EDM, du gros beat. Mais là, t'es comme, moi, je cours pas là-dessus dans la vie. Fait qu'on oublie ça. Mais là, maintenant, ça va être vraiment adapté à ton style musical. Bon, attention, là, je suis pas en train de vous dire c'est votre nouvel entraîneur personnel. C'est pas ça pantoute. Il te dira pas si tu cours trop vite ou ben si t'es mollet, ils sont en train de prendre leur démission, là. Mais ils vont quand même t'organiser une trame sonore très cool pour ta séance et qui va ressembler à ce que t'aimes écouter.
1: Okay.
2: Vraiment nice.
1: Bon, ça, c'est une excellente nouvelle. Effectivement, tu sais, des fois, te retrouver avec des choses que t'aimes pas, ça peut enlever le goût de poursuivre. Ou que tu t'entraînes aussi.
2: Ça change le rythme.
1: C'est souvent, il y a pas juste la course, là, tu sais. J'imagine que tu peux faire ça pour tous les entraînements. Il nous reste un peu moins de temps, Laline, mais je veux quand même qu'on parle de certains cellulaires qui peuvent maintenant communiquer. On peut pouvoir communiquer avec des cellulaires par satellite, même sans réseau.
2: Ouais, il y a façon de le faire. On pense souvent que c'est les services d'urgence qui peuvent juste utiliser ça, mais non, tu sais, on peut s'en servir pour quelqu'un qui part, par exemple, en randonnée ou dans des routes isolées ou un peu tout seul au chalet, là, tu sais, dans un coin un peu reclus, là. Mm-hmm. C'est une bonne chose à savoir que certains téléphones, faut savoir que pas tous les téléphones ont cette fonction-là, mais certains téléphones offrent la possibilité de faire des appels satellites. Donc, de cette façon, vous pourriez rejoindre les secours, demander de l'assistance routière, même envoyer des messages. Puis, de la façon que ça fonctionne, c'est assez simple. En fait, puis ça, c'est sans réseau cellulaire, sans Wi-Fi, tout, là. Fait que là, si vous recevez, puis ça se peut là, que sur vos téléphones, si vous avez cette fonction, lorsque vous allez perdre du satellite, là, de la connexion, ça se peut que vous voyez cette option-là apparaître sur votre téléphone. C'est pas une panique, là. Ça veut pas dire que vous avez appelé les secours ou que les secours sont en route, là. Ça va bien. C'est juste que ça vous indique qu'il y a une autre façon de communiquer qui pourrait être disponible parce que votre réseau actuel est trop faible. Puis comment ça fonctionne, c'est que le téléphone, il va tenter d'établir une connexion Internet avec une connexion satellite, là, littéralement se connecter avec un satellite. Faut comprendre que ça prend un petit temps là, tu sais, je veux dire c'est pas c'est pas le Wi-Fi direct, faut que tu attendes un petit peu. Et il faut aussi être dans une zone qui est assez dégagée. Donc c'est sûr que si t'es dans une forêt super plein d'arbres là, ça se peut que tu aies de la misère à te connecter. Mais il faut comprendre surtout, faut s'assurer que votre téléphone le fait. Fait que prenez pas cette solution là comme votre plan B là, votre solution de secours. C'est peut-être plus un plan C D E là, tu sais, tu comprends, parce que si on ne sait pas si dans la région où vous allez être, si ça va être accessible, si on a un satellite qui est disponible. Donc, vérifiez, faites des tests aussi. C'est possible de le faire. Faites pas juste le temps de le faire quand il y a une crise. Là.
1: Ouais.
2: Faites des tests. Il y a des versions démo qui sont offertes aussi sur les téléphones lorsque vous avez accès à cette fonction. Donc, si vous voulez savoir si votre téléphone a la fonction de communication par satellite, rendez-vous sur françoischaron.com. On vous explique tout ça, comment voir, comment essayer la fonction et comment vous assurer que vous avez tout de disponible lorsque vous aurez besoin de communiquer par satellite.
1: Lynn, c'est capable de faire ça vite vite là. On va parler du nouveau projet de François là, qui est cyberpme.ca.
2: Exact, super simple. On lance ce projet là très bientôt. C'est un nouveau projet de François qui va aider aux entreprises à protéger leurs données puis à préparer leur équipe aux fraudes puis à cybermenaces qu'on n'arrête pas de vous jaser.
1: Ben oui.
2: Là, on a fini de vous en jaser, on va agir. Fait que là, on veut vous aider. Rendez-vous donc sur cyberpme.ca. Si vous êtes un propriétaire d'une petite ou moyenne entreprise, allez vous connecter pour le pré-lancement et avoir toutes les informations quand ça va être lancé. Je vous dis, on s'en va dans un moment de vie où que là, on n'a pas fini de se faire attaquer par des fraudeurs et surtout nos petites et moyennes entreprises sont des cibles très, très, très fréquentes. Donc, allez vous inscrire tout de suite pour le pré-lancement.
1: Donc, cyberpme.ca. Sinon, tout se retrouve aussi sur lefrançoischaron.com.
2: Exactement. Et on se retrouve peut-être la semaine prochaine. Surprise, surprise.
1: Peut-être. On va garder la surprise pour tout le monde. Moi, je serai pas là. Peu importe.
2: C'est vrai?
1: Moi, je suis en vacances.
2: Profites-en bien.
1: Merci, Lynn, pour cette chronique. Puis on se retrouve bientôt. Merci.
2: Oui, à bientôt.
1: All right, bye-bye. Lynn Boutillette de françoischaron.com. On écoute Ricardo, chanté par Schoolgas dans le meilleur de la musique à haut.

0: Quand on pose les nouvelles, ça s'en vient pour vous autres avec Louis-Philippe Arnoirel. Je rappelle que vous pouvez aller sur les sites internet de nos stations. Vous prenez l'indicatif que vous écoutez, vous rajoutez .ca à la fin. Il y a une belle section rattrapage, fait que vous pouvez réécouter toutes les chroniques, que ce soit celle de Lynn Boutillette, des chroniques techno, auto, finance avec Francis, peu importe, là, elles sont toutes là. Louis-Philippe Arnoirel s'en vient pour un bulletin national, les sports et une dernière heure de vos 100 000 matins. Tout ça dans quelques minutes pour vous autres à haut.
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4: Bon jeudi, c'est Louis-Philippe Arnoirel. La Gendarmerie royale du Canada indique avoir retrouvé 392 véhicules volés d'une valeur estimée à 28 millions de dollars grâce à un programme pilote de lutte contre la fraude lancé en juin 2025. Ce programme baptisé Projet No Cargo vise les réseaux criminels organisés transnationaux qui utilisent des données personnelles volées ou falsifiées pour obtenir des crédits automobiles et des contrats d'assurance. La GRC estime que ces manœuvres ont entraîné des pertes d'assurance d'environ 900 millions de dollars l'année dernière. L'un des principaux objectifs du projet No Cargo est d'identifier ces véhicules et d'empêcher leur expédition à l'étranger depuis les ports canadiens. Des saisies ont eu lieu à Halifax, Montréal, Toronto et Vancouver. Par ailleurs, un Québécois, Marc-Aurel Chabot, accusé l'an dernier d'avoir facilité une activité terroriste, ne fait plus partie des forces armées canadiennes. Il est l'un des trois Québécois inculpés pour un complot antigouvernemental visant à créer une milice et à commettre des actes terroristes dans la région de Québec. Au moment des accusations, il servait à la base de Valcartier, mais son exclusion a été confirmée par le ministère de la Défense nationale sans plus de détails. Un quatrième suspect lié à cette affaire est toujours membre des forces, mais sans fonction militaire. Et pour terminer, toujours au judiciaire, mais à l'international, la mère de Mélina Fratoline a envoyé de nombreux messages au père de sa fillette la nuit où sa disparition à 9 ans a été signalée. La police de l'État de New York a extrait des données du téléphone de Luciano Fratoline, notamment la géolocalisation, les messages textes et l'historique des appels. Ces données indiquent que le téléphone est resté immobile pendant environ une heure dans la zone rurale de l'État de New York où le corps de Mélina a été retrouvé plus tard. Elle démontre également que la mère de la fillette, Cali Galanis, demandait des nouvelles et tentait de contacter Fratoline de plus en plus fréquemment. Il a plaidé non coupable du meurtre au deuxième degré de sa fille. C'est ce qui complète vos actualités Arsenal Média. Passez une bonne journée sur nos ondes.
5: On va faire un tour du côté de l'Omnium Banque Nationale. Je vais vous dire une affaire. J'aimerais pas ça être dans les souliers de Valérie Tétrault, directrice du tournoi. Parce que hier, c'est une autre tuile qui s'est débattue sur la tête des organisateurs et aussi d'un des favoris, sinon le favori de la foule, deuxième tête de série, Félix Auger-Aliassime. On attendait beaucoup. Parce que là, c'était l'hécatombe canadien. À date, là, Shapovalov a abandonné, Gabriel Diallo aussi forfait. Tous les autres Canadiens qui étaient là les chez les hommes, ont tous été éliminés. Chez les dames, aussi ou à peu près, il restait Leila Annie Fernandez et Félix Auger-Aliassime qui commençaient leur tournoi hier. Finalement, il y en a un des deux qui a pas commencé. Félix s'est présenté devant les médias en après-midi en disant qu'il s'est blessé au dos à l'entraînement lundi et que là, il doit déclarer forfait pour le tournoi. Ça fait plusieurs forfaits et en plus de ça, c'est que les têtes d'affiche, tête de série numéro 1, après ça, il y en a deux, trois autres aussi. Là, dans le top 10 qui était là, les 10 premières têtes de série, je pense qu'il en reste deux. Fait que c'est difficile, ça, de créer un engouement ou d'avoir une popularité puis d'attirer le plus de gens possible quand, à un moment donné, tous les favoris sont plus là. Bref, casse-tête et grande déception pour les organisateurs. Mais qu'est-ce que vous voulez, ça, c'est hors de leur contrôle. En plus, ça a tellement mal commencé avec une fin de semaine puis un lundi de pluie totale que là, on a pris du retard. Fait que, tu sais, c'est pas une super belle édition. Du côté de Toronto, par contre, Leilani Fernandez, elle a réussi sa rentrée. Elle a gagné en deux manches de 6-2, 6-2. Puis elle l'a dit, là, elle dit, je le savais, moi, avant d'aller sur le court, que j'étais la dernière Canadienne encore dans le tournoi. Fait que ça m'a donné une motivation supplémentaire. Espérons qu'elle fasse le plus long possible. Mais on va suivre ça pour vous, même si les favoris sont partis, même si Félix Auger-Aliassime n'y est plus. On va quand même suivre ça pour vous. On surveillait aussi Gaël Monfils. Pourquoi Gaël Monfils? Parce que Gaël Monfils est en tournée d'adieu. Il a annoncé sa retraite. Là, il fait le tour des grands tournois. C'est ses dernières présences. Et malheureusement, il a donné un bon spectacle pour son premier match. Hier, par contre, ça a moins bien été. Et c'est la fin pour Gaël Monfils à Montréal. Sûrement aller faire un tour du côté du US Open, dire adieu pour de bon là, au tennis. Et sinon, on s'en va dans le monde du baseball. Les Blue Jays hier ont gagné. Ça a pris dimanche, mais ils ont gagné 5-4 contre les Astros de Houston. La fiche à date des Blue Jays, 53 victoires, 61 défaites. T'es en dessous de la barre de 500. Puis quand même, 8 matchs en dessous de la barre de 500, c'est pas mal. Est-ce qu'on a encore des espoirs de faire les séries éliminatoires du côté des Blue Jays? Ça a l'air que oui, on veut continuer à se battre, mais commence à se faire tard. Ça prendrait une grosse série. Grosse série victorieuse, là, tu sais, comme 12, 15 matchs en ligne, là, ou à peu près. Ça s'est déjà vu. C'est déjà arrivé. Donc, espérons que ça puisse arriver puis que les Blue Jays puissent participer aux séries. Mais mettons que présentement, je gagerais pas ben, ben d'argent sur leur chance de participer aux séries de fin de saison. Bienvenue dans vos 100 000 matins, édition du jeudi 6 août. Ouais, c'est un bel exercice de diction, hein, le 6 août. Combien ça coûte, ça? 6 sous! Bienvenue, Fred Côté avec vous jusqu'à 9h. Ça a été un drôle de matin. Ça a été un drôle de départ. Fallait être là à 6h, là. Oui, boy. Mais bon, tant qu'il m'a pas vite, ça se replace. Et de toute façon, ben, Stéphanie Gagné s'en vient dans le meilleur de la musique en après-midi. Richard Zetirois va suivre aussi avec ses grands bazous. On a une belle programmation pour vous autres. Encore une fois, on a bien du fun, puis je vous souhaite de passer un beau jeudi. Merci d'être avec nous autres, peu importe d'où vous nous écoutez, que ce soit via les bonnes vieilles ondes hertzienne dans votre auto, à la maison, au gym et tout ça, ou bien via Internet. Vous pouvez nous écouter, hein, via le web. Vous allez sur le site de la station que vous écoutez. Là, mettons que je vais prendre un exemple, 106.5 en Montérégie. Mais vous faites le 106.5.ca. Puis là, ça va vous amener sur le site Internet. Déjà, il y a une section rattrapage, mais il y a aussi écoute en direct. Fait que ça, vous êtes dans vos déplacements. L'important, c'est d'avoir accès à Internet, puis vous pouvez nous écouter partout à travers le monde. Fait que merci, merci d'être là. Vous soyez en vacances, que vous travaillez, que vous êtes à l'entraînement. Merci d'être avec nous autres ce matin. C'est toujours le fun de vous lire. Vous pouvez m'écrire en tout temps à 1-855-407-2346, 1-855-40-RADIO. C'est aussi simple que ça. Mettez ça dans vos favoris, comme ça, quand vous voulez nous texter, vous faites radio, bang, un petit texto, dites « Salut Fred », ou « Ça, je suis pas d'accord », ou « Ça, t'as raison ».« Hey, ça, c'est drôle ».« Hey, moi, j'embarque dans cette affaire-là ». On vous demande souvent votre avis, c'est le fun de l'avoir, c'est le fun de vous savoir là et de vous lire. On a toujours de l'excellente musique et on va se parler d'un groupe, le groupe de l'heure planétaire présentement. Je pense que tu sais déjà de qui je parle. On va s'en parler tout de suite après Mumford & Son avec Chris Stapleton. Quel duo pour la pièce Ear dans le meilleur de la musique. À haut, bon matin.

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pense que tu mets maintenant un petit extrait court de même, puis tu sais déjà de qui on va parler, surtout quand j'ai parlé du groupe de l'heure planétaire. En tout cas, un des groupes les plus populaires au monde présentement. Deux petits gars bien de chez nous, engine de poitrine. Puis tu sais, ça continue. Tu sais, déjà là qu'on a une popularité qui est grandissante, on a des succès partout à travers le monde. Ben, on en ajoute une autre couche. Parce que engine de poitrine, déjà, c'est un, ça se passe du côté de Toronto, gros festival de musique électro. Il y a le groupe bien connu Deadmau5, qui est un groupe très très connu dans le monde de l'électro, et eux ont fait des reprises de engine de poitrine. Et ils l'ont annoncé, puis tu sais, ils mettent encore en valeur. Tu sais, quand c'est rendu que des groupes connus reprennent tes chansons, c'est parce que tu fais très très bien les choses, et un peu à l'image du guitariste. Et chanteur, je sais pas si on peut appeler ça chanteur, mais en tout cas, le guitariste bassiste qui s'est fait faire une belle guitare ici par un fabricant québécois, ben là, c'est au tour maintenant du batteur d'avoir une batterie qui a été faite ici. Ebenor Percussion, c'est eux qui ont décidé de fournir une nouvelle batterie à engine de poitrine. On dit que c'est un grand sentiment de fierté que son instrument qui a fait exprès pour engine de poitrine se retrouve et qui soit utilisé par le groupe. C'est sûr aussi que oui, c'est une grande fierté, mais mettons que c'est de la super bonne publicité. Ça, on va se le dire. Mais quand même, quel phénomène extraordinaire, que vous aimiez, que vous aimiez pas. Ça change rien au succès que ces gars-là ont. Ce sont d'excellents musiciens. Ceux qui pensent, ah non, c'est n'importe quoi, puis ça fait ci, puis ça fait ça. Il y a même certains qui pourraient penser qu'on utilise l'intelligence artificielle ou que tu sais qu'il y a de... Mais non, c'est bel et bien des performances en direct. Les gars, c'est d'excellents musiciens. Fait que, encore une fois, que t'aimes ou que t'aimes pas, on se doit de reconnaître la popularité puis ce qu'ils sont en train d'accomplir, ces gars-là, c'est vraiment phénoménal. Donc, ben oui, je vais le dire, même si moi, je fais partie de ceux qui écoutent pas leur musique, j'aime pas bien ça. Longue vie à engine de poitrine.

0: C'est le hit des grands bazous qui s'en vient pour vous autres dans quelques minutes. Et ça en est tout un mois, c'est une de mes formations préférées. C'est un de mes guitaristes préférés. Je trouve que ce gars-là a du talent. En plus, quand tu sais qu'il joue pas de pic puis il joue juste tout ça avec ses doigts, c'est encore plus extraordinaire. Fait que le hit des grands bazous, c'est Money for Nothing de la formation Dire Straits. Puis après ça, vous savez que maintenant, on peut personnaliser les plaques d'automobile, hein? Ouais, mais j'ai une couple d'exemples un peu cocasses au Québec, là. Pas ailleurs dans le monde, juste ici, au Québec. Ça vaut vraiment la peine. Restez là.
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9: Bon jeudi, ici Louis-Philippe Arnoirel. La Chambre de commerce et d'industrie de la vallée du Richelieu-Rouville et plusieurs acteurs ont échangé sur l'avenir du terrain laissé vacant par Northvolt. Cette initiative vise à jeter les bases d'une concertation territoriale et de positionner le milieu comme un interlocuteur incontournable pour l'avenir du site. La directrice de la Chambre, Julie Larochelle, estime que ce changement de plan peut permettre au regroupement d'avoir son mot à dire concernant le lot de 18 millions de pieds carrés à cheval entre McMasterville et Saint-Basile-le-Grand, afin de bâtir un projet structurant pour la région. Les formations politiques doivent également être interpellées à ce sujet dans le cadre des prochaines élections provinciales. Mise à jour concernant cette grenade retrouvée mardi dans un camping près des lignes américaines en Montérégie. Une porte-parole des Forces armées canadiennes a indiqué qu'elle était inerte et ne contenait pas d'explosifs. Abigail Bourgault-Lévesque a précisé que le dispositif a été transporté à la base militaire de Valcartier après qu'une équipe de spécialistes a déterminé qu'elle ne présentait aucun danger pour la population. Elle a ajouté qu'elle sera neutralisée en toute sécurité à une date ultérieure. L'équipe a terminé le retrait de la grenade vers 16h30 et la zone a été déclarée sûre. Et pour terminer, alors que la rage du raton laveur continue de progresser au Québec, le ministère de l'Environnement prolonge l'interdiction de transporter certains animaux vivants dans des municipalités situées autour des secteurs où des cas ont été confirmés jusqu'au 6 octobre. Une vingtaine de villes de la Montérégie ont été ajoutées, notamment dans le secteur de Sorel-Tracy au nord-est et à Godmanchester, près d'Huntingdon dans l'ouest, où un cas de transmission vers un chat sauvage a été confirmé la semaine dernière. L'interdiction vise notamment les ratons, moufettes, renards et coyotes. Les citoyens sont invités à utiliser d'abord des moyens pour éloigner ces animaux. Si ces solutions ne fonctionnent pas, l'animal peut être abattu conformément à la réglementation. C'est ce qui complète vos actualités Arsenal Média. Passez une bonne journée sur nos ondes.
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10: Montérégie va faire beau aujourd'hui pour une bonne partie de la journée jusqu'à cet après-midi là où on risque d'avoir un peu plus de nuages avec 40% de probabilité d'averse et risque d'orage. Mais il va faire chaud aujourd'hui. Maximum 28 avec le facteur humidex qu'on pourrait même ressentir jusqu'à 36. Présentement, on a déjà 25 degrés pour Saint-Hyacinthe et les environs. Demain, on a à peu près le même scénario. Les orages en moins, mais il va faire même un petit peu plus chaud là, avec un maximum à 30. Le week-end va être en deux temps. Samedi, ça risque d'être couvert et pluvieux. Dimanche, il risque de faire beau. 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
2: Bon, ça fait à peu près quoi, depuis 2018 qu'on est capable de personnaliser nos plaques d'automobile, nos plaques d'immatriculation sur nos véhicules au Québec. Bon, aux États-Unis, ça fait déjà un bout de temps qu'on était capable de faire ça, mais on l'a amené. Moyennant 250 $, t'es capable de faire écrire tout ce qui rentre sur ta plaque, ou à peu près, là, c'est sûr que 1, 2, 3, 4, 5, 6, 7. 7 lettres, c'est tout ce que t'as droit. Quoi qu'il y a des gens qui ont poussé l'imagination un petit peu plus loin, je peux pas tous les nommer. Parce que dans l'article que j'ai lu, on s'entend qu'il y a des affaires qui sont un petit peu grivoises. Parce que oui, il y en a qui ont utilisé de la grivoiserie. Puis des affaires aussi, des fois, que c'est pas si drôle que ça, mais vous allez peut-être en croiser quelques-uns. Moi, j'aime bien ça, malpropre. Tu sais, t'as écrit ça sur ton automobile, malpropre. L'autre, j'ai beaucoup aimé ça, I am late. Je suis en retard, là. Fait que tassez-vous d'être là. Quoique, quand c'est rendu que quelqu'un te regarde en arrière, c'est parce que là, t'as déjà rattrapé un peu ton retard. Je sais pas pourquoi ou qu'est-ce qui te passe par la tête quand tu veux écrire suspect sur ta plaque d'immatriculation. Mettons que c'est chercher le problème un petit peu comme si tu fais écrire it there. Ça veut dire frappe-moi ici, là. Frappe-moi, c'est ça, le T, ben non, le it here. Fait que, frappe-moi ici dans le derrière. Ouais, c'est pas super, super, ça. Ça, mettons que tu cours après le trouble. Ça me pique. Ça, c'est assez drôle. Et moi, un de mes favoris, ben, il y en a deux. I am lost. Je suis perdu. S'il vous plaît, aidez-moi. Il y en a un, c'est wash. Et le véhicule est un genre de bleu poudre. Je sais pas trop c'est quelle marque. Effectivement, il est assez wash. Fait que, tu utilises. Tu sais, ça, c'est de l'autodérision, papé. Je trouve ça drôle. Et sinon, celui qui a, qui gagne la palme, je trouve, de l'originalité. C'est pas parce que le mot est drôle ou c'est pas. C'est juste que lui, il a fait écrire italic. Et italic, il a rajouté le M et le A de Metallica, pis c'est ce que ça fait sur le derrière de son véhicule. Fait qu'un fan de Metallica, il y a quelqu'un qui a fait la même affaire que les Beatles. Le B rentrait pas, fait qu'il l'a collé sur son véhicule, puis après, il a écrit Eatles. Ça, je trouve ça drôle. Seriez-vous prêts, vous autres, à payer 250 $ pour avoir une plaque personnalisée? 1-855-407-2346, 1-855-40. Radio, on écoute Jeff Posé et Balançon. Jeff Posé qui sera d'ailleurs en spectacle un peu partout. Là. Je sais qu'il va être du côté de Drummondville pour le Festival de la Poutine. Ça vaut la peine d'aller faire son petit saut. Si vous êtes dans ce coin-là, là, arrêtez, faire un tour. Allez vous régaler puis écouter de la bonne musique.

0: Restez bien branchés, restez à peu près encore une vingtaine de minutes à vos 100 000 matins à l'arrivée de Stéphanie Gagné qui s'installe pour l'avant-midi dans le meilleur de la musique à eau. Merci d'être là. Je vous souhaite encore une fois une très belle journée.
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Je me répète, mais l'offre culturelle, l'offre d'activité dans la région, elle est extraordinaire. C'est pour ça que se faire un petit tour là, de ce qui vous attend ce soir, en fin de semaine, puis même la semaine prochaine, dans les différentes salles de spectacle, dans les différents festivals, je pense que ça vaut la peine de s'en parler. Et c'est exactement ce que je vais faire dans quelques minutes. Fait que reste bien branché. Petite chronique spectacle, tout de suite après Talk et Time Machine, dans le meilleur de la musique, sur les ondes du haut 106.5. 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

0: fait depuis le début de l'été. On va se faire une petite chronique spectacle, savoir qu'est-ce qui nous attend dans les différentes salles de spectacle, à l'extérieur aussi. Et il y a un beau festival qui est pas directement à Saint-Hyacinthe, mais qui est quand même assez près. Puis il y a une programmation musicale de ce côté-là qui vaut vraiment la peine d'aller faire son tour. Mais je vais commencer avec le Centre des Arts Juliette Lassonde. On est en mode théâtre d'été. Là, il reste deux représentations pour la pièce de théâtre Mon jour de chance. Ce soir et demain, après ça, c'est fini et ça laisse place à une autre pièce de théâtre. C'est la pièce Le Duplex qui met en vedette Sylvain Marcel, Pascal Desrochers, Valérie Blais et François Massicotte. C'est une pièce qui a fait malheur partout où elle est passée, fait que ça vaut la peine d'être vue. Les représentations commencent vendredi 14 août et ça s'étire jusqu'au dimanche 23 août. Après ça, toujours du côté du Centre des Arts, Juliette Lassonde, mais on commence à retrouver notre programmation régulière. On finit le mois d'août en humour avec Mégane Brouillard le jeudi 27 août. Liliane Blanco-Binette, elle est là le lendemain. Puis après ça, ben septembre arrive, puis croyez-moi, ouf, c'est tout un mois de septembre qui vous attend au Centre des Arts Juliette Lassonde avec, entre autres, Mona de Grenoble. On a Sam Breton en humour. On va avoir en musique William Cloutier, Pierre Lapointe, Christian-Marc Gendron. On va aussi avoir Mentana, Vincent Vallière et Arpin Lépine. Tabarouette, quelle programmation extraordinaire. Ça, c'est sans compter Luc Langevin qui présente son spectacle d'illusionniste. Ça vaut vraiment la peine d'être vu. Moi, je l'ai vu et j'ai adoré. Puis même pour les amateurs de métal pesant, mon oncle Serge et Anonymous seront de passage le 11 septembre. Tabarouette. J'espère que le toit est bien attaché parce que ça va brasser pas mal du côté du Centre des Arts. Bon, c'est simple, centredesarts.ca pour la programmation ou pour se procurer des billets. Sinon, dans le cadre des Beaux Mardis de Casimir, ça je trouve ça le fun, c'est au parc Casimir des Saules, au centre-ville de Saint-Hyacinthe. Cette semaine, mardi passé, c'était Noir Silence qui était là en spectacle et mardi prochain, c'est l'excellente Ariane Moffat qui va être là. Il va rester une autre semaine après, c'est Jay Scott qui va venir finir ça en beauté. Sinon, je vous parlais de ce festival qui est quand même assez près de nous et je pense que ça vaut la peine d'aller faire son tour parce que vraiment, cette année-là, on s'est dépassé en termes de programmation musicale. Puis aussi, ben c'est un endroit où tu vas te régaler, ça c'est sûr et certain. C'est le Festival de la Poutine, tout près là, du côté de Drummondville. Encore une fois, là, des gros noms de la musique québécoise sont là. Puis même, il y a des vedettes internationales aussi avec The Offspring qui vont être là vendredi. Sinon, jeudi, on commence avec Loud, Freds. On a aussi Orange Lessard qu'on entend là avec Classe Moyenne, As Well, en spectacle. Ça, c'est juste la première journée, imaginez la suite. Après ça, le vendredi, Lou-Adrienne Cassidy, Vulgaire Machin et The Offspring. Ça va brasser pas mal vendredi soir. Et sinon, samedi, on finit ça en grand avec, entre autres, Greenwoods, Irdens Exantus, on a Ariane Roy, Cœur de Pirate, et on termine ça avec une salle comble, j'en suis certain, Jeff Posé qui va être là. Fait que festivaldelapoutine.com pour tous les détails, centredesarts.ca aussi, encore une fois, là pour le Centre des Arts, Juliette Lassonde, pour les billets et pour la programmation. Encore une fois, j'insiste, la programmation culturelle dans la région, elle est extraordinaire. Sortez de chez vous, allez voir le plus grand nombre de spectacles possibles. Ça vaut vraiment la peine.
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sais que vous êtes peut-être un petit peu triste que vos 100 000 matins soient finis pour aujourd'hui, mais c'est pas grave, on va être là demain pour l'édition du vendredi, puis on vous laisse pas tout seul. Stéphanie Gagné s'en vient dans quelques minutes pour le meilleur de la musique en avant-midi. Elle vous accompagne jusqu'à l'arrivée de Richard Zadsirois sur l'heure du midi avec ses grands bazous. Olivier Poitras vous divertit puis vous offre de la bonne musique toute l'après-midi avant l'arrivée de l'émission Le Trafic à compter de 15 heures. Fait que voyez-vous, on vous laisse pas tout seul. C'est une excellente programmation qui vous attend tout au long de la journée à Haut. Merci d'avoir été là. Je vous souhaite de passer une super belle journée, puis on se retrouve demain matin. Salut!

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2: Bon matin, bon jeudi, une autre journée chaude en vue un peu partout au Québec. Bienvenue à Haut pour le meilleur de la musique. Stéphanie Gagné qui vous accompagne avec un grand bonheur, peu importe où vous êtes, jusqu'à midi. Et ce matin, record pour Spider-Man au cinéma. Blé d'Inde avec des gadgets pour votre épluchette. Et pourquoi c'est si abordable ces temps-ci, le blé d'Inde? Parce que je vous jure, c'est quelques sous à peine. Puis on a de quoi se régaler. Et record de chaleur qui a été battu au Québec, dans une région en particulier. J'ai les détails pour vous, mais sinon en musique, dans les prochaines minutes, on a Fun, Temper City, la formation Caen. Et à l'instant, une touche de pop avec la voix chaude d'Ozier. Voici Too Sweet à Haut pour le meilleur de la musique.
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Le meilleur de la musique avec Stéphanie Gagné qui vous accompagne jusqu'à midi partout au Québec à Haut. Et cette semaine, je voulais aller voir Spider-Man. Mais le dernier que j'ai vu, ça remonte à longtemps, c'était avec Tobey Maguire, le tout premier. Alors j'ai un petit peu de lecture et de rattrapage à faire d'ici là. Mais malgré tout, Spider-Man qui bat des records d'achalandage au cinéma. Les détails à vous offrir dans quelques minutes. Et juste avant, un hit bien rafraîchissant de 1997. Voici White Town et Your Woman à Haut.

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1: La dernière aventure de Peter Parker qui bat encore des records. C'est qui, lui? Ben, c'est Spider-Man. Mais quand, il n'est pas Spider-Man. Bon, ça s'est fait seulement en 6 jours après sa sortie. Spider-Man, Brand New Day, qui devient le deuxième film le plus rapide à franchir la barre du milliard de dollars en recettes mondiales. Domestiquement parlant, là, aux États-Unis, c'est 407 millions de dollars qui ont été accumulés et à l'international, tout près de 646 millions de dollars. L'autre film qui a réussi à battre ce record, c'était en 5 jours, Avengers Endgame. C'était en 2019. Il y en a d'autres aussi qui ont réussi ce défi. Star Wars avec The Force Awakens en 2015. Jurassic World en 2015 aussi, ça s'était fait en 13 jours. Ça reste toujours bien surprenant. Puis tu sais, ce sont des films qui ont coûté bien cher. Alors, inévitablement, on est content quand ça peut être rentable au bout du compte. Temper City, Self-Aware, ça s'en vient dans quelques minutes. 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
1: Je pense que c'est pas mentir de dire qu'il est le beach bum officiel du Québec. Il s'appelle Fuseau et nous offre toujours des chansons de plage, de soleil. On vous l'offre avec Coffee pour le meilleur de la musique. À haut.

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rationner la visite pendant votre prochaine épluchette de blé d'Inde ou simplement un peu moins vous salir quand vous mangez du maïs, eh bien, il y a des accessoires. On dit même des indispensables pour votre prochaine épluchette que je vais vous mettre en ligne sur le site de Haut à l'instant. Pour ceux et celles qui n'aiment pas se retrouver avec des petits fils de soie entre les dents, là, le poêle à maïs. Il y a une brosse à maïs qui est disponible sur le marché, un éplucheur à maïs autant comme un économe ou encore un gadget qu'on peut enfiler le maïs à l'intérieur, un distributeur de beurre. Chez nous, on avait des supports pour épis, on piquait ça dans chacun des bouts, ça évitait de se salir. Bon, un cossin, mais on s'en servait. Puis sinon, une assiette en céramique pour épis de maïs pour mettre le beurre à l'intérieur. C'est vraiment en forme de maïs. C'est bien, bien charmant sur le site de Haut. Tout est là-dessus. Sunbird, la petite dernière home wrecker à venir à Haut.

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14: Bon jeudi, c'est Louis-Philippe Arnoirel. La députée sortante de la circonscription de Saint-Hyacinthe, Chantal Soucy, ne sera pas adhérente de la coalition Avenir Québec lors des prochaines élections générales cet automne. Après 3 mandats, elle note la réalisation de projets d'investissement, dont l'agrandissement de l'urgence à l'hôpital Honoré-Mercier, la construction du tunnel Casavant, la création de 460 places subventionnées en garderie et 444 logements. Chantal Soucy signifie avoir pleinement confiance au leadership de sa chef, Christine Fréchette. Et pour la dernière fois cette saison, le pont Jacques-Cartier doit être fermé ce soir et cette nuit en raison de l'organisation de feux d'artifice. Les voies routières doivent être inaccessibles dans les deux directions de 20h jusqu'à minuit. La piste multifonctionnelle sera elle aussi complètement fermée pour 4h à compter de 19h45. Seuls les piétons, les poussettes et les personnes à mobilité réduite y auront accès, de même que les services d'urgence. C'est ce qui complète vos actualités Arsenal Média. Passez une bonne journée sur nos ondes.

non, je n'ai pas encore l'air climatisé à la maison. J'ai appelé mon chum de bonne heure ce matin pour tout fermer. Les fenêtres, les stores, pour qu'on puisse garder la petite fraîche dans la maison. Et ouais, je sais qu'on a une autre journée chaude aujourd'hui, mais sachez qu'on a battu un record de chaleur dans un petit racoin au Québec. Je vous présente ça dans quelques minutes. Mais juste avant, voici Red Hot Chili Peppers pour le meilleur de la musique. À haut!

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1: Lorsque journée chaude, c'est un classique, on fait toujours un bilan des secteurs où il a fait le plus chaud au Québec. Et si on regarde pour hier, comment ça s'est passé? Gatineau, on a eu 29,8. Montréal, 29,9, qui est presque normal, je dirais, à cette période-ci de l'année. En Abitibi-Témiscamingue, 23,6. Où il a fait le plus chaud? Et ça fait 36 ans qu'on n'avait pas battu ce record. C'est à Gaspé, imaginez-vous, sur la pointe, là. Au bout du monde, comme on le dit, avec 33,1 degrés. Et pour venir de la Gaspésie, des températures comme ça, ça arrive pas souvent. Nous autres, on a souvent la petite fraîche. Quand le serein tombe, là, quand la petite fraîcheur de fin de journée arrive, on est bien content. Mais à 33 degrés, elle fait pas grande différence, cette petite brise-là. Alors, je pense que ça peut encore arriver d'ici la fin de l'été. L'été est pas fini. 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

qu'est-ce qu'il y a à faire chez nous dans les prochaines heures, les prochains jours? Je vous jure, c'est la manne. Il y a même un choix à faire tellement. Il y a beaucoup d'options pour vous. Je vous présente ça dans quelques minutes. Mais juste avant, pour le meilleur de la musique, voici Tove Lo et Stromae avec Des fleurs.

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1: Mon jour de chance, c'est une pièce de théâtre qui a été un grand, grand succès en France, là où elle a été donc présentée avant tout. Et on a une première adaptation québécoise de cette pièce qui a gagné même la meilleure comédie au prix Molière en 2025, adaptée et mise en scène par Michel Charette. L'adaptation, oui, par Michel Charette et François Chénier. Mon jour de chance qui est présenté aujourd'hui et encore samedi. Aujourd'hui à 20h et samedi à 15h au Centre des Arts Juliette Lassonde de Saint-Hyacinthe. Une belle, belle chance et centredesarts.ca pour mettre la main sur les derniers billets restants.

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11: Ici Michel Scarpino, voici vos manchettes. La députée caquiste de Saint-Hyacinthe, Chantal Soucy, quitte la vie politique. C'est ce qu'elle a fait savoir aujourd'hui sur les réseaux sociaux. Elle affirme qu'après plus de 12 ans à l'Assemblée nationale, elle a pris la décision de ne pas solliciter un quatrième mandat en vue de l'élection d'octobre. La Gendarmerie royale du Canada indique avoir retrouvé 392 véhicules volés d'une valeur estimée à 28 millions grâce à un programme pilote de lutte contre la fraude lancé en juin 2025. Et puis une grenade découverte mardi dans un camping du lac Cristal était inerte et ne contenait pas d'explosifs, ont indiqué les forces armées canadiennes. Après l'évaluation par une équipe spécialisée, l'engin a été transporté en toute sécurité à la base militaire de Valcartier. C'était vos actualités Arsenal Média.
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1: Fred, qui est le chouchou de plusieurs qu'on vient de vous offrir à haut pour le meilleur de la musique. Et généralement, le jeudi, on a une bonne idée de ce qu'on va faire pour la fin de semaine. Ça ressemble à quoi, vos projets? Ça m'intéresse. 88-724-9870 pour me faire un petit suivi. Moi, j'ai de la visite en fin de semaine. On va essayer de faire un randonnée puis une bonne bouffe sur le barbecue. Tiens, si ça peut vous inspirer. Voici Gone, Gone, Gone. Gros succès international à haut. Oh.

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Oh.

C'est drôle, mais c'est autant compositeur-interprète, on l'associe beaucoup au monde de l'enseignement parce qu'il a été enseignant avant d'être chanteur, mais on confirme qu'il n'enseigne plus depuis 2008. Il s'appelle Alexandre Poulain, on l'écoute à haut.

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0: 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Miles Davis et Drive Safe, ça s'en vient. 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

Je salue ceux et celles qui vont tomber en vacances bientôt. Et je lève la main, ça s'en vient, il me reste quelques heures. Mais demain, c'est ma petite dernière avant deux belles semaines qui vont faire du bien. Voici

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2: On s'hydrate, on cherche l'ombre, l'air climatisé, c'est pas le temps de faire un marathon avec la chaleur qu'il y a dans certains secteurs au Québec. La prudence qui est toujours de mise. Et ben moi, je vous souhaite une belle journée. Mon nom est Stéphanie Gagné. On se retrouve demain pour le meilleur de la musique en avant-midi. Puis ben ça perdure dans le temps, cette programmation musicale avec les grands bazous. Ozzy Osbourne, ma préférée, soit No More Tears, qui s'en vient dans votre heure de lunch. On a aussi Plume la Traverse, YouTube pour non nommer que ceux-là. Ça, c'est dans quelques minutes à peine. Il y a aussi vos infos avec l'équipe d'Arsenal Média à l'instant.
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8: Bonjour, ici Boris Chessagne. La Société de protection des forêts contre le feu rapporte que 90 incendies se sont déclarés en juillet au Québec, dont 22 dans le nord du Québec, 16 en Abitibi-Témiscamingue, 11 sur la côte nord et 10 en Outaouais. La SOPFEU a combattu ces incendies avec l'aide de plus de 200 pompiers venus de plusieurs provinces canadiennes et de certains États américains. Selon la SOPFEU, 41% de ces brasiers ont été déclenchés par la foudre. Et le chef du Parti conservateur du Canada, Pierre Poilievre, accuse le premier ministre du pays, Mark Carney, de mal gérer les négociations commerciales avec les États-Unis. Lors d'un point de presse qui s'est tenu à Terre-Neuve-et-Labrador, il a affirmé que M. Carney continue à faire des concessions sans rien obtenir en retour de la part de l'administration américaine. Hier, M. Carney a fait valoir que les négociations commerciales sont constructives, de sorte qu'il n'y a pas lieu de durcir le ton avec Washington. C'était vos manchettes.

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2: Ben, salut tout le monde. Bonnes vacances pour ceux qui ont la chance d'en être.
3: Hein? Vous en profiter.
2: Ah ben tiens, je vais te présenter, c'est Sylvain Caron.
3: Allô?
2: Parce que quand je l'oublie, j'ai un grief à la direction.
3: Hey, puis je veux profiter de l'occasion, Richard, pour saluer les gens qui sont à l'écoute, bien sûr, un peu partout à travers le Québec. Nathalie Maltais, secteur de Beauce, sur le 101.5 également. Du côté de Thetford Mines, Éric Caron, sa conjointe également, Kathleen et Jade. Les trois, parce que Jade, c'est la petite fille, les trois, à chaque midi, nous syntonisent. Je pense qu'ils oublient même de manger.
2: Hey, ça nous fait plaisir. On est partout à travers le Québec, sur toutes les stations hautes du réseau Arsenal de médias. Et ce qu'on fait le midi, ben c'est pas compliqué. La recette est simple, mais efficace. Les grands classiques du rock d'ici et d'ailleurs pendant 60 minutes. On commence tout de suite avec Bush et la chanson Glycerine au meilleur de la musique.

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2: Nous sommes le 6 août aujourd'hui.
3: 6 août.
2: Oui, et le 6 août, en 1989, il y a Adam Clayton du groupe U2. Lui est arrêté dans un stationnement près d'un bar à Dublin, en Irlande, pour possession de marijuana et intention de fournir de la drogue à une autre personne.
3: Ah, ben pourtant!
2: Un bon ami. Moi, une rockstar qui prend de la drogue, voyons donc!
3: Voyons, ça se peut pas, ça.
2: Mais non, c'est impossible. Il sera condamné à 25 000 $ d'amende à donner à de bonnes œuvres de Dublin.
3: Et Dieu sait que U2 en a donné pas mal à des bonnes œuvres à travers leur carrière.
2: Ce sont des gens très généreux. Voici U2 avec Pride in the Name of Love, le meilleur de la musique. C'est toujours ici, à O!
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0: Ben, ici, c'est toujours le meilleur de la musique sur le réseau Arsenal de Médias, le plus grand radiodiffuseur au Québec. Bientôt 30 fréquences à travers la province.
1: Oui, monsieur, on est partout perdus.
0: On a un quart d'heure non-stop devant nous avec, entre autres, Weezer, Midnight Oil, et ça va commencer avec Primal Scream, Rocks. Si Sylvain Caron et moi, on est des amis inséparables à la radio.
1: Oui.
0: Ben, le groupe Primal Scream, ils sont passés 22 membres différents dans la formation. Le chanteur, c'est Jean, t'arrives 10 minutes en retard à pratique, hein, on va en trouver un autre.
1: Alors, c'est, disons que ça devait être l'harmonie.
0: Oui, mais la chanson est très bonne, ça s'en vient. C'est Rocks, Primal Scream, dans un instant, au meilleur de la musique.
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1: Ben, il y avait George Thorogood and the Destroyers avec Bad to the Bone. Omnium, Banque Nationale, tennis, c'est pas facile, les têtes de série.
2: ça tombe comme des mouches.
1: Ben oui.
2: Pour ceux qui restent, si des capots ont fait d'ici là, il y a Alex de Minaur qui a son match cet après-midi face à Norrie. Ça risque d'être un bon affrontement, ça. De Minaur qui est parmi les favoris pour le tournoi maintenant, parce que bon, Alexander Zverev est aussi déclaré forfait. Félix Auger-Aliassime chez les hommes. Donc ça ouvre la porte à bien des joueurs de tennis. Puis on va suivre, bien sûr, notre seule représentante canadienne, deux tournois confondus du côté des filles, avec Leila Ali Fernandez qui sera surveillée également.
1: Voici maintenant les respectables avec Maddy à l'heure, le meilleur de la musique. À l'heure du dîner, c'est toujours ici à O.
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2: L'excellent, le légendaire Robert Charlebois avec Cauchemar pour conclure ce show radio. Demain, entre autres, oui.
3: Oui, tu vas l'avoir, Richard.
2: Mon Dieu, les...
3: c'est l'émotion.
2: Non, c'est la bière d'hier soir.
3: Ah, OK.
2: J'habite à 100 pieds d'une microbrasserie.
3: Ah, ça, là, c'est, écoute, là, c'est très mauvais. D'ailleurs, il y a une pétition qui est en cours actuellement où qu'on déplace la microbrasserie.
2: Trop proche de chez nous. Demain, entre autres, Harmonium, Queen, Oasis. Merci, toi, Sylvain Caron.
3: Oui, merci, toi, Richard.
2: Le dieu de la production radio. Moi, je vous invite à rester à l'écoute des stations haut du réseau Arsenal Média, parce qu'ici, c'est toujours le meilleur de la musique. À demain, tout le monde. Salut. Bye.
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13: Au Bonjour, ici Boris Chassagne. La Société de protection des forêts contre le feu rapporte que 90 incendies se sont déclarés en juillet au Québec, dont 22 dans le nord du Québec, 16 en Abitibi-Témiscamingue, 11 sur la côte nord et 10 en Outaouais. La SOPFEU a combattu ces incendies avec l'aide de plus de 200 pompiers venus de plusieurs provinces canadiennes et de certains États américains. Selon la SOPFEU, 41% de ces brasiers ont été déclenchés par la foudre. Et le chef du Parti conservateur du Canada, Pierre Poilievre, accuse le premier ministre du pays, Mark Carney, de mal gérer les négociations commerciales avec les États-Unis. Lors d'un point de presse qui s'est tenu à Terre-Neuve-et-Labrador, il a affirmé que M. Carney continue à faire des concessions sans rien obtenir en retour de la part de l'administration américaine. Hier, M. Carney a fait valoir que les négociations commerciales sont constructives, de sorte qu'il n'y a pas lieu de durcir le ton avec Washington. C'était vos manchettes.
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3: Et c'est reparti pour un superbe après-midi. Salut, je m'appelle Ghislain Demers qui est là pour Olivier Poitras cet après-midi. Je vous accompagne jusqu'au trafic à 14h55. Merci Richard pour ces grands bazous. Toujours, toujours agréable, savoureux à entendre. Parlant de savoureux, je me suis fait du maïs, du blé d'Inde au micro-ondes, moi, ce midi. Deux petits maïs dans le beurre avec du sel. Non, saviez-vous ça que on peut faire cuire ça au micro-ondes? Oui, hein? Il y en a qui disent le chiffre magique, 3 minutes 33. Moi, c'est 4 minutes. 4 minutes avec les pleurs, par hippie, dans le micro-ondes. Menhomme, avouez que je vous ai donné le goût peut-être. C'est le temple à plusieurs endroits au Québec d'ailleurs. 24K Golden, on a ça pas très loin. On sort du bleu, jeans bleu. Classe moyenne seront là également. Et là, ben pour bien débuter cet après-midi, je l'adore. Mumford & Sons, avec la participation spéciale de Chris Stapleton. Voici Here. Tout l'été, le meilleur de la musique, c'est Oh.
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À venir en musique pas très loin de nous, Milky Chance, Gab Forêt et ma prochaine invitée qui, au tout début de la décennie 90, faisait dans le pop dance. Vous vous souvenez peut-être de la chanson Too Hot de Alanis Morissette? Ouais, ça vous dit quelque chose? Ben, elle a changé complètement de style avec, entre autres, l'album Jagged Little Pill. Les gens étaient mitigés, les critiques étaient mitigées concernant ce changement d'orientation finalement. Ben, elle a su faire ses preuves. Un saut en 1996, fier de vous jouer, Alanis Morissette, notre artiste canadienne, Ironic. Oh.

Plusieurs joueurs de jeux vidéo attendent avec impatience la sortie prochaine au mois de novembre du fameux jeu vidéo Grand Theft Auto 6 qui va débarquer sur les tablettes. Imaginez si ce jeu-là avait un compétiteur chinois. Est-ce que c'est possible? Je vous en parle.

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1: Oh. Ouais, une compagnie chinoise qui s'appelle Tencent qui voulait créer le premier vrai concurrent du jeu vidéo GTA 6, mais le problème semble avoir été abandonné après plus de 6 ans de développement. Le jeu se serait appelé Last Sentinel. Ce jeu en monde ouvert à l'univers cyberpunk aurait quand même bouffé plus de 300 millions de dollars. Et selon Bloomberg, les mauvais résultats des tests internes auraient convaincu le géant chinois d'arrêter de dépenser pour ça. On a congédié un peu plus de 80 personnes, 80 développeurs, et la compagnie Tencent qui nie, elle, avoir officiellement annulé le jeu. Les équipes restantes travaillent déjà sur un nouveau projet qui pourrait récupérer une partie des idées de Last Sentinel. Comme quoi, vouloir détrôner Grand Theft Auto, c'est une mission presque aussi difficile que de terminer une partie avec 5 étoiles de police.

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Un dîner au resto en bonne compagnie, ça a toujours sa place, c'est bien vu. J'ai trouvé un resto en Floride qui pousse le concept du dîner un peu plus loin que ce qu'on est habitué. Je vous parle de ça dans les prochaines minutes, vous voulez pas manquer ça. 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Voici les Cowboys fringants, ici-bas.

0: Et imaginez le concept, vous allez au restaurant, vous entrez dans une salle et tout le monde est tout nu. Ben, c'est le principe d'un restaurant en Floride qui a poussé le concept du dîner léger, entre guillemets, un peu loin. Ce qu'ils font, c'est que chaque premier lundi du mois, ils invitent les clients qui peuvent venir manger complètement tout nus. Même les serveurs, les chefs, eux, sont habillés. L'expérience est légale, c'est correct. La loi là-bas le permet grâce aux vitres teintées et une salle prévue pour se déshabiller avant le repas. Il y a déjà une trentaine de personnes qui sont déjà inscrites malgré un prix qui est pas donné. À ce prix-là, le seul vêtement qu'on garde, c'est notre portefeuille bien serré. Ça doit être assez spécial d'être en tête-à-tête avec une personne de l'autre côté de la table, toute complètement nue, puis les voisins autour aussi complètement nus. Moi, je me dis, tant qu'on reste assis, c'est pas si pire.
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6: Bonjour, ici Boris Chessagne. La Société de protection des forêts contre le feu rapporte que 90 incendies se sont déclarés en juillet au Québec, dont 22 dans le nord du Québec, 16 en Abitibi-Témiscamingue, 11 sur la côte nord et 10 en Outaouais. La SOPFEU a combattu ces incendies avec l'aide de plus de 200 pompiers venus de plusieurs provinces canadiennes et de certains États américains. Selon la SOPFEU, 41% de ces brasiers ont été déclenchés par la foudre. Et le chef du Parti conservateur du Canada, Pierre Poilievre, accuse le premier ministre du pays, Mark Carney, de mal gérer les négociations commerciales avec les États-Unis. Lors d'un point de presse qui s'est tenu à Terre-Neuve-et-Labrador, il a affirmé que M. Carney continue à faire des concessions sans rien obtenir en retour de la part de l'administration américaine. Hier, M. Carney a fait valoir que les négociations commerciales sont constructives, de sorte qu'il n'y a pas lieu de durcir le ton avec Washington. C'était vos manchettes.
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voyage un petit peu en musique dans les prochaines. On s'en ira à Marrakech, on s'en ira à Toronto. Mais pour l'instant, dans les prochaines, bonne nouvelle pour les fans de Smash Mouth. Le groupe va lancer son premier album original en 14 ans. Mercury Comet, ça sort le 12 août. Ils seront au Québec le 15 août au Festival Lorettin de l'Ancienne Lorette. Le 3 septembre au Festival du Mont-Golfière de Gatineau. On les a en musique, justement.

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1: 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Ben, ça peut peut-être aider à renflouer un peu les coffres. 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
1: On est à une vingtaine de minutes de la dernière édition du Trafic de la semaine. Demain, c'est le Party Rock avec de la bonne musique rock pour vous amener vers votre fin de semaine. As well, où je m'en vais, tout l'été, le meilleur de la musique, c'est haut.
2: Puis me demande...

parlant de buzz, ça a créé tout un buzz, hein, cette fusée de SpaceX qui s'est écrasée sur la Lune à plus de 8000 km/h. Ça a fait un cratère à peu près d'une trentaine de mètres de diamètre. Pas visible à l'œil nu, un choc qui a été confirmé par un observatoire du côté du Chili et la NASA qui va partir survoler la zone pour photographier le site, voir ce que ça a fait. Des détails vont sortir au cours des prochains jours, des prochaines heures, ça c'est clair. Des photos, peut-être même des vidéos. On espère voir ça. Toujours très impressionnant quand même. Ça a été plaisant de vous accompagner cet après-midi en remplacement d'Olivier Patra. Je m'appelle Ghislain Demers. Et comme on parlait un petit peu du ciel, ben oui! Quel lien on fait, hein, nous autres, reculant devant rien. Il n'y a pas grand-chose dans le ciel à ce soir, un petit retour dans le temps avec Hermes. À la prochaine, portez-vous bien. Vos équipes respectives du trafic s'en viennent. Salut!

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14: Ici Michel Scarpino. Une journée de grève a permis aux agents de bord de WestJet d'obtenir une augmentation salariale de plus de 18% sur 3 ans, ainsi qu'une nouvelle rémunération pour des tâches que l'entreprise ne prenait généralement pas en charge. Ces conditions ont été présentées sur un nouveau site web lancé par le Syndicat canadien de la fonction publique qui détaille les droits obtenus pour ses 4 400 membres à l'issue d'une série de négociations houleuses avec la compagnie aérienne. La Société de protection des forêts contre le feu rapporte que le mois de juillet a été marqué par une activité de feux de forêt supérieure à la moyenne au Québec, notamment en raison de la foudre. Dans la zone de protection intensive, 90 incendies ont survenu en juillet, affectant 1675 hectares de forêt. Et puis une technique de pontage coronarien moins invasive, développée à l'Institut de cardiologie d'Ottawa, permet un rétablissement plus rapide et est tout aussi sûr que le pontage traditionnel, a démontré un premier essai clinique destiné à comparer les deux techniques. 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
1: Bienvenue dans le trafic. Merci de nous avoir choisi pour terminer la journée. Mon nom est Chuck et je m'installe avec la chaleur. On baigne dans les rayons de soleil. C'est l'été. Encore plusieurs qui sont en vacances. C'est un plaisir d'être là. Je suis le gars de circonstance en mode vacances, en mode grosse musique. On se gâte avec une grosse playlist et de la bonne humeur. Dans les prochaines minutes, une des tonnes de l'été. Dracula, Tame Impala s'en vient. Mais on va se permettre une petite folie. On va être un petit peu plus ténébreux pour commencer cette édition du trafic de ce 6 août. C'est Enter Sandman, Metallica, sur le meilleur de la musique en haut.

Tame Impala, l'Australien qu'on vient d'entendre avec Dracula, lui qui est venu nous visiter il y a pas longtemps au Centre Bell et qui a rempli l'aréna mythique du Canadien de Montréal. Et on aura de la visite aussi de la Belgique du côté de l'Agora du Port de Québec pour la Super Franco Fête, un nom qu'on voit

Il va être là aux côtés de plusieurs chanteurs québécois, entre autres Louane Grande-Cassidy, Isabelle Boulay, Diane Dufresne, Bruno Pelletier et plusieurs autres qui vont se produire le 25 août prochain à l'Agora du Port de Québec. Hey, ça met de bonne humeur cette chanson-là et la prochaine aussi, Miles Smith. C'est

0: Le chanteur de 41 ans, Jelly Roll, a annoncé prendre une pause de la tournée pour se ressourcer après son divorce avec Bonnie XO, la star du country qui a conclu sa tournée avec Post Malone à Salt Lake City le 28 juillet où Jelly Roll s'est adressé à la foule en disant que c'est une expérience inoubliable. Dans quelques soirs, je pars pour le Colorado, donner mon dernier concert avant un an ou deux, a-t-il déclaré. Donc, ceux qui ont pu le voir au Festival d'été de Québec récemment, eh bien, c'était un bon timing parce que ça risque de prendre du temps avant de voir Jelly Roll en prestation au Québec. Pour se consoler, il s'en vient dans les prochaines minutes avec Alex Warren pour Bloodline.
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18: Pour la fin de l'après-midi, c'est 28 degrés pour Saint-Hyacinthe. Humidex par endroit, 36 degrés. Il fait chaud, 19 degrés ce soir et cette nuit. Partiellement nuageux, 40% de probabilité d'averse. On termine la semaine vendredi avec 30 degrés, alternance soleil-nuages, avec un humidex qui peut atteindre demain 38 degrés. De la pluie, malheureusement, pour samedi, 60% de probabilité d'averse, avec un maximum à 25 et maximum de 27, alternance soleil-nuages, pour dimanche à Saint-Hyacinthe.
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Après les arrêts à Sept-Îles, Québec, Lévis et Montréal, The Offspring et ce week-end, encore une fois, au Québec. Demain, vendredi, à Drummondville pour le Festival de la Poutine. Et samedi, Saint-Jean-sur-Richelieu, International de Montgolfière. Un spectacle qu'on attend avec impatience. Les voilà avec The Kids Aren't Alright. Sur le meilleur de la musique.

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1: Avant manqué dans les prochaines minutes, on s'entretient avec Jordi Pearson qui va nous présenter la porcherie familiale, la porcherie Ardennes située à Mont-Saint-Grégoire. C'est là dans les prochaines minutes. Manquez pas ça et on aura Musique Talk et Time Machine sur le meilleur de la musique à haut.
0: Ce qui s'en vient, encore des...

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1: J'ai la chance de recevoir aujourd'hui Pierson de la Porcherie Ardennes, qui est une entreprise familiale ici dans la région, située à Mont-Saint-Grégoire. Bon jeudi, Jordi, comment ça va?
2: Bonjour, ça va bien, toi?
1: Oui, ça va très, très bien. Là, aujourd'hui, il doit faire chaud un peu pour travailler sur une ferme.
2: Hein? Oui, il fait chaud. Mais on est bien, là. On a des installations pour que les animaux soient bien, fait que les humains aussi sont bien.
1: Ah, c'est parfait, ça. Puis on peut profiter quand même du beau temps. Je me demandais, la Porcherie Ardennes, c'est une entreprise familiale. Ça a commencé comment de votre côté?
2: Exactement. C'est une entreprise que mes parents ont fondée là, en arrivant au Québec. Mes parents sont d'origine belge. Fait que, okay. Ils ont immigré pour l'agriculture. Puis c'est eux qui ont lancé l'entreprise. Ça a grossi de petit à petit. Là. On est parti en production porcine. Après ça, on s'est mis à faire l'engraissement des porcs, les cultures, la mise en marché. Puis on est rendu même avec la boucherie. Donc, moi, j'ai repris ça de mes parents. Puis on a grandi petit à petit.
1: Vraiment fantastique. Vous êtes combien à travailler sur la ferme en ce moment?
2: On est 5 à travailler sur l'entreprise à temps plein.
1: OK. T'as déjà de la famille?
2: J'ai mon père qui travaille avec moi, puis on a 3 employés aussi.
1: Puis je me posais la question, justement, en famille comme ça, à travailler fort à chaque jour, une journée typique, ça doit commencer tôt, puis ça doit être dur de prendre des vacances là, pendant que tout le monde est en vacances cet été. Pour vous, ça doit être plus compliqué un peu?
2: Ben, c'est sûr qu'il faut y aller en alternance. Là. C'est chacun son tour. Là. On peut pas tout prendre en congé en même temps. Les animaux mangent à tous les jours comme nous autres, donc... C'est chacun son tour, puis on prend des vacances quand on est capable.
1: Retournez-vous en Belgique de temps en temps, ça arrive-tu?
2: Ouais, on aime ça aller faire un petit tour, puis revoir notre famille, puis en même temps, ben on a des amis aussi qui ont des boucheries là-bas, fait que ça nous garde connectés à notre travail, puis ça nous permet d'avoir, aller chez des nouvelles idées.
1: Eh oui, des vrais passionnés. Justement, ouais. Une journée typique, ça ressemble à quoi? Ça doit commencer tôt sur une porcherie?
2: Ben, c'est un animal qui est assez routinier, fait que c'est sûr qu'on commence... le plus possible aux mêmes heures, mais c'est quand même pas si mal. Là. On fait des bonnes journées, c'est certain, mais on a une job qui est très, très diversifiée vu qu'on a plusieurs axes à l'entreprise, là, autant dans les champs, les animaux, la boucherie, la mise en marché, on fait des marchés publics. D'une journée à l'autre, ça change. C'est ça qu'on aime, là, c'est le fait de ne pas faire toujours la même chose à tous les jours. Que selon les saisons, selon les besoins de la semaine, les besoins des journées. Mais c'est sûr que ça nous fait des bonnes journées quand même.
1: Ah oui, puis là, je voyais que la viande est naturelle, sans facteur de croissance ni antibiotiques. Ça doit être vraiment important pour vous.
2: Hein. Oui, c'est un peu le fondement de notre philosophie là, avec les animaux. Là. Le but, c'est d'avoir une viande qui est saine, sans antibiotiques, sans facteur de croissance, puis avoir une alimentation saine. Puis en même temps, ben, avoir un bien-être animal là, pour que les animaux grandissent sans toutes ces alternatives-là, ben, il faut qu'ils soient bien. Fait que, ça fait partie de notre essence de notre entreprise. Puis, on aime ça de pouvoir faire la chaîne d'un bout à l'autre puis d'offrir ce type de produit-là à notre localité. Puis, d'offrir un produit qui est bon pour nous autres puis bon pour les animaux.
1: Eh oui, effectivement. Puis, on peut même venir vous voir sur place là, à Mont-Saint-Grégoire. C'est à quel moment de la semaine qu'on peut venir vous voir?
2: On est ouvert les vendredis et samedis de 9 à 5. On est ouvert à l'année, là. On ferme le jour de l'an puis une semaine pendant les congés de la construction. Donc, tout le monde peut se prendre un petit peu de congé aussi.
1: Puis, qu'est-ce qu'on peut retrouver sur place?
2: On a vraiment de tout, là. On fait des jambons, on fait des produits séchés, on a des produits marinés, on a des produits de spécialité. On fait vraiment de tout, là. Dans le cochon, c'est vraiment le fun. Il y a plein de choses à faire avec cette viande-là. Donc, on s'amuse puis on fait vraiment de tout, là. Autant dans les produits viande froide, de saucisses, tout ce qu'il faut pour le barbecue. On est l'été, fait que c'est la période pour ça. C'est vraiment un peu de tout ce qu'on peut faire dans le cochon.
1: Et oui, puis en plus, vous pouvez proposer des recettes, des inspirations culinaires. On peut vous suivre aussi sur les réseaux sociaux. Vous publiez quand même régulièrement.
2: Oui, on a un site internet, c'est portnaturel.com, puis on a notre Facebook, Porcherie Ardennes, vous allez nous trouver très facilement.
1: On a vraiment intérêt à venir vous voir parce que c'est vraiment quelque chose de spécial. Il va falloir que j'y aille à un moment donné, là. Je me mets ça sur ma liste.
2: Ben oui.
1: Il va falloir que je vienne vous voir. Vous, pour la fin de l'été, ça ressemble à quoi, là, le temps de l'année dans lequel on est, le mois d'août, ça ressemble à quoi à ce moment-ci du calendrier?
2: Ben, on est très occupés. On fait 4 marchés publics par semaine, puis on a notre boutique qui est ouverte. Fait que vraiment, on est partout. Les récoltes sont commencées dans les champs aussi, fait qu'on est très occupés, mais j'encourage tout le monde à venir nous voir dans les marchés publics. Là, on va à Chambly, à Grimby, à Saint-Bruno, à Saint-Lambert. Puis, différentes journées de la semaine, là, vous pouvez aller voir sur notre site internet. puis à la boutique aussi. Fait que on est occupé, mais on aime ça servir nos clients, puis on invite tout le monde à aller nous voir.
1: J'adore, la passion se ressent dans ta voix, Jordi. Allez les voir si vous avez la chance. La Porcherie Ardennes, merci beaucoup, Jordi, de ton temps cet après-midi.
2: Merci à vous.
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0: Une nouvelle qui pourrait concerner les amateurs d'avocats. Les États-Unis ont suspendu les importations d'avocats en provenance du plus grand producteur du Mexique. Invoquant des problèmes de sécurité, c'est ce qu'a annoncé aujourd'hui l'Association des producteurs, le gouvernement de l'État de Michoacán. Aucun envoi de fruits pour l'exportation n'est autorisé. Reste à voir si ça va impacter les importations ici au Canada et au Québec. En 2024, les expéditions aussi avaient été arrêtées après l'agression de deux inspecteurs dans le même État de Michoacán. Donc, c'est à surveiller cette situation-là en espérant que ça nous prive pas d'avocat. Moi qui est un amateur de guacamole. On a dans les prochaines minutes Kings of Leon. Ça aussi, je suis amateur de ça. C'est la chanson You Somebody qui s'en vient.
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2: Ici Michel Scarpino, voici vos manchettes. Une journée de grève a permis aux agents de bord de WestJet d'obtenir une augmentation salariale de plus de 18% sur 3 ans, ainsi qu'une nouvelle rémunération pour des tâches que l'entreprise ne prenait généralement pas en charge. Ces conditions ont été présentées sur un nouveau site web lancé par le Syndicat canadien de la fonction publique qui détaille les droits obtenus pour ses 4 400 membres à l'issue d'une série de négociations houleuses avec la compagnie aérienne. Les négociations ont conduit les agents de bord à se mettre en grève tôt dimanche matin, en plein milieu d'une longue fin de semaine. La compagnie aérienne et le syndicat sont parvenus à une entente de principe tôt lundi et les opérations de WestJet sont progressivement revenues à la normale. La Société de protection des forêts contre le feu rapporte que le mois de juillet a été marqué par une activité de feux de forêt supérieure à la moyenne au Québec, notamment en raison de la foudre. Dans la zone de protection intensive, 90 incendies sont survenus en juillet, affectant 1675 hectares de forêt. Ces dernières années, la moyenne était de 70 incendies et de 1115 hectares brûlés. Selon la SOPFEU, 41% des brasiers déclenchés en juillet ont été causés par la foudre. Normalement, cette proportion se situe entre 20 et 30%. L'opération nationale concertée en sécurité nautique, qui a été menée la fin de semaine dernière par la Sûreté du Québec, aura permis d'effectuer 600 vérifications à travers le Québec. Les interventions ciblaient des comportements tels l'absence d'équipement de sécurité obligatoire à bord, la conduite d'une embarcation avec les capacités affaiblies ou encore la conduite imprudente. 3 personnes ont été arrêtées parce qu'elles avaient les capacités de conduite affaiblies. Les services de police du Québec entendent maintenir leurs efforts afin de sensibiliser les plaisanciers à l'importance des comportements sécuritaires. Ça complète le bilan de l'actualité Arsenal Média. On vous souhaite une bonne fin de journée à notre antenne.
3: Jameson Taillon a effectué ses débuts dans l'uniforme des Blue Jays de Toronto et ça a été dans une victoire de Toronto 5-4 face aux Astros de Houston. L'équipe ne comptait pas sur les services de Vladimir Guerrero, fils en plus pour ce match-là. Celui qui connaît des ennuis offensifs a terminé le match de mardi 0-3 avec un but sur balle et a semblé ressentir un inconfort à une jambe. Le gérant John Schneider s'est fait rassurant en précisant que c'était rien de majeur. Taillon a lancé par la 4 manches en ouvrant 6 coups sûrs et 3 points mérités. Il a passé 4 frappeurs dans la mitaine et les Jays qui sont justement en action en ce moment contre les Cubs de Chicago. Maintenant au tennis, on ressent la déception de Félix Auger-Aliassime qui a dû déclarer forfait à l'Union Banque Nationale. Fameux Titoine Droguet est en action ce soir 7h30 face à Nakashima l'Américain. Donc Droguet qui est passé directement au troisième tour en raison de ce forfait de Félix Auger-Aliassime. Et tel que le promoteur du prochain combat de Charles Jourdain l'avait affirmé, c'est maintenant confirmé, il va affronter Marlon Vera au UFC 331 prévu le 19 septembre à Los Angeles. Pour surveiller le Québécois Charles Jourdain qui pourrait ainsi gagner plus de points chez les poids coqs avec un triomphe au départ de l'Équatorien. Jourdain est d'ailleurs invaincu à ses 3 dernières sorties.

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1: Bon retour à la maison en ce jeudi d'été de vacances pour plusieurs. Il fait beau, il fait chaud. On monte le son de la radio avec le meilleur de la musique. Hein? Oh, mon nom est Chuck. On est ensemble jusqu'à 18h pour le trafic. Par la suite, les hits de 18h à 19h. On a vraiment du bon temps passé ensemble. Moi, en mode vacances de même, en mode terrasse, piscine, un jeudi comme ça, je me sens vraiment dans mon élément. Homebreaker, Summer s'en vient dans les prochaines minutes. You Somebody, juste avant Kings of Leon. Sur le meilleur de la musique. Oh.

0: Céline Boutillette qui est avec nous pour la chronique techno. Comment vas-tu?
1: Très bien, bien contente d'être là. Belle surprise, je reviens. J'ai eu trop de demandes. Là. Les courriels n'arrêtaient pas. Les gens
0: je sais.
1: Voir.
0: Nous autres, il y a eu comme une pétition qui a été signée pour qu'il faut absolument qu'elle revienne. Laissez faire François, gardez-la en vacances. On veut Lynn, là.
1: J'aimerais ça vous dire qu'il est en vacances, mais il n'est pas vraiment en vacances, par exemple.
0: Il travaille sur un gros projet. On va en parler d'ailleurs un petit peu plus loin dans la chronique, Lynn, si tu veux bien. Là. Mais on va commencer avec l'intelligence artificielle qui change maintenant notre façon de faire des recherches sur Google.
1: Oui, parce que Google, je ne sais pas si vous avez remarqué, mais maintenant, lorsqu'on fait une recherche normale, comme on faisait avant, on a une espèce de bloc qui apparaît au-dessus des liens, qui nous donne une espèce de réponse générée en 4-5 secondes. Là. Bon, on va se le dire, des fois, ça peut être pratique. Hein. C'est une petite question rapide, là, tu veux une définition ou une petite réponse bien simple, ça peut être le fun. Mais il y a quelque chose d'étrange quand même dans cette nouvelle façon de livrer des réponses. Tu sais, c'est comme arriver au restaurant, tu t'assois, tu te fais amener un menu, tu n'as même pas fini de feuilleter, puis le cuisinier est déjà en train de te nourrir à cuillère. C'est comme, j'ai pas demandé ça. Ça veut pas dire que c'est mauvais, c'est peut-être même très bon, mais c'est qu'on n'a pas eu l'option de choisir nous-mêmes, tu sais.
0: OK.
1: Mais là, est-ce que ça se retire, ces blocs-là? Il n'y a pas de façon officielle ou de bouton officiel pour désactiver ça. Par contre, lorsque vous faites votre recherche, il y a des filtres qui sont au-dessus de dans la section de Google. Vous pouvez mettre le filtre web. Puis, à ce moment-là, vous allez retrouver en majorité, principalement, les liens traditionnels.
0: Okay.
1: Donc, c'est sûr que l'AI va toujours être un peu derrière, mais au moins, on revient à une recherche normale. Parce que c'est ça le fun d'Internet, c'est aussi de chercher, tu sais. Parce que on se rappelle tout d'ouvrir 2-3 pages, là, tu compares tes explications... Là, ça fait 3 heures que t'es perdu sur Wikipédia dans la vie de quelqu'un que tu savais même pas qu'il existait le 15 minutes.
0: Ah, tellement 2019, Soline, tellement.
1: OK, t'as raison. Mais quand même, on en a besoin de l'intelligence artificielle, mais il faut comprendre pourquoi c'est important de pousser nos recherches un peu plus loin. Parce que Google, là, nous donne déjà une réponse, mais c'est des tendances qui sont prises ou des informations qui sont prises sur les vrais sites. Puis là, je veux que vous fassiez la réflexion avec moi. Si les sites, là, qu'on utilise, puis là, je prêche un peu pour ma paroisse, mais des sites, là, on va prendre françoischaron.com, ils perdent tous leurs lecteurs, leurs revenus, puis les gens vont de moins en moins consulter ces informations-là, ces sites-là vont avoir de moins en moins de moyens pour fournir ces informations que l'intelligence artificielle a besoin pour nous répondre. Fait que c'est une espèce de beau cercle vicieux, pas le fun, qu'il faut donc continuer à faire nos propres recherches, surtout lorsque vous poussez les recherches d'école ou des questions médicales, financières. Fiez-vous pas à ce que l'intelligence vous donne comme réponse. Poussez un peu plus loin vos réponses, c'est important. Restons curieux et restons informés.
0: Lynn, il y a beaucoup de choses qui changent chez Spotify. On a parlé là la partie enfant ou la partie un peu plus jeunesse qu'on pouvait faire sur Spotify dans d'autres chroniques. Mais là, c'est un mode course qui arrive sur Spotify. Question de nous aider dans nos entraînements.
1: T'es-tu un coureur, toi?
0: Non.
1: Ah, pas un coureur. Moi, je suis une ex-coureuse, par exemple. Puis, je t'avoue que ce mode-là, il me redonne le goût de m'y remettre, là. Parce que moi, je suis vraiment motivée par la musique dans la vie. Mm-hmm. Une bonne chanson, ça peut me donner l'impression que je suis capable de courir un marathon. Mais quand il y a une mauvaise qui embarque, là, c'est assez facile de me faire changer de chemin pour la crème molle. Par exemple, on va dire. Puis c'est plate quand ça arrive, parce que là, tu sais, t'es là, tu cours, là, ça va bien. Là, t'entends une chanson, ça va bien, une bonne chanson. Puis là, 6 minutes plus tard, t'as Isabelle Boulay qui vient de chanter que tous les trains, tous les bateaux. Là, à un moment donné, tu fais comme, whoop-a-la, Isabelle, elle est fun, mais c'est pas une bonne partner d'entraînement. Fait que là, Spotify nous offre un mode course ben cool. Puis ce que ça fait, en fait, d'un, faut être abonné faut être membre premium pour y avoir accès.
0: Ça, c'est
1: sûr. Dans la section activité physique, vous allez pouvoir choisir run ou course. Et vous allez choisir, donc, votre type de course. Faites-vous des courses par intervalle, régulière, votre durée, combien de temps vous voulez courir, le BPM, et même votre style de choix musical. Parce qu'avant, il y avait quand même une section pour de la course ou des playlists de course, mais c'était pas nécessairement pour tes choix musicaux. Tu sais, tu te retrouvais avec une espèce de EDM, du gros beat. Mais là, t'es comme, moi, je cours pas là-dessus dans la vie. Fait qu'on oublie ça. Mais là, maintenant, ça va être vraiment adapté à ton style musical. Bon, attention, là, je suis pas en train de vous dire que c'est votre nouvel entraîneur personnel. C'est pas ça pantoute. Il te dira pas si tu cours trop vite ou ben si t'es mollet, ils sont en train de prendre leur démission, là. Mais ils vont quand même t'organiser une trame sonore très cool pour ta séance et qui va ressembler à ce que t'aimes écouter.
0: Okay.
1: vraiment nice.
0: Bon, ça, c'est une excellente nouvelle. Effectivement, tu sais, des fois, te retrouver avec des choses que t'aimes pas, ça peut enlever le goût de poursuivre. Ou que tu t'entraînes aussi.
1: Ça change le rythme.
0: C'est souvent, t'sais, pas juste la course, là, t'sais. J'imagine que tu peux faire ça pour tous les entraînements. Il nous reste un peu moins de temps, Laline, mais je veux quand même qu'on parle de certains cellulaires qui peuvent maintenant communiquer. On peut pouvoir communiquer avec des cellulaires par satellite, même sans réseau.
1: Ouais, il y a façon de le faire. On pense souvent que c'est les services d'urgence qui peuvent juste utiliser ça, mais non, tu sais, on peut s'en servir pour quelqu'un qui part, par exemple, en randonnée ou dans des routes isolées ou un peu tout seul au chalet, là, tu sais, dans un coin un peu reclus, là. Mm-hmm. C'est une bonne chose à savoir que certains téléphones, faut savoir que pas tous les téléphones ont cette fonction-là, mais certains téléphones offrent la possibilité de faire des appels satellites. Donc, de cette façon, vous pourriez rejoindre les secours, demander de l'assistance routière, même envoyer des messages. Puis, de la façon que ça fonctionne, c'est assez simple. En fait, puis ça, c'est sans réseau cellulaire, sans Wi-Fi, tout, là. Fait que là, si vous recevez, puis ça se peut là, que sur vos téléphones, si vous avez cette fonction, lorsque vous allez perdre du satellite, là, de la connexion, ça se peut que vous voyez cette option-là apparaître sur votre téléphone. C'est pas une panique, là. Ça veut pas dire que vous avez appelé les secours.

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1: Et qui est disponible. Donc, vérifiez, faites des tests aussi. C'est possible de le faire. Faisiez pas juste le temps de le faire quand il y a une crise. Là.
2: Ouais, ouais.
1: Faites des tests. Il y a des versions démo qui sont offertes aussi sur les téléphones lorsque vous avez accès à cette fonction. Donc, si vous voulez savoir si votre téléphone a la fonction de communication par satellite, rendez-vous sur françoischaron.com. On vous explique tout ça, comment voir, comment essayer la fonction et comment vous assurer que vous avez tout de disponible lorsque vous aurez besoin de communiquer par satellite.
2: Lynn, si t'es capable de faire ça vite, là, on va parler du nouveau projet de François là, qui est cyberpme.ca.
1: Exact, super simple. On lance ce projet-là très bientôt. C'est un nouveau projet de François qui va aider aux entreprises à protéger leurs données puis à préparer leur équipe aux fraudes puis à cybermenaces qu'on n'arrête pas de vous jaser.
2: Ben oui.
1: Là, on a fini de vous en jaser, on va agir. Fait que là, on veut vous aider. 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Si vous êtes un propriétaire d'une petite ou moyenne entreprise, allez vous connecter pour le pré-lancement et avoir toutes les informations quand ça va être lancé. Je vous dis, on s'en va dans un moment de vie où que là, on n'a pas fini de se faire attaquer par des fraudeurs et surtout nos petites et moyennes entreprises sont des cibles très, très, très fréquentes. Donc, allez vous inscrire tout de suite pour le pré-lancement.
2: Donc, cyberpme.ca. Sinon, tout se retrouve aussi sur lefrançoischaron.com.
1: Exactement. Et on se retrouve peut-être la semaine prochaine. Surprise, surprise.
2: Merci, Lynn, pour cette chronique, puis on se retrouve bientôt. Merci.
1: Oui, à bientôt.
2: All right, bye-bye.

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1: Pour la fin d'après-midi, c'est 28 degrés pour Saint-Hyacinthe. Humidex par endroit, 36 degrés. Fait chaud, 19 degrés ce soir et cette nuit. Partiellement nuageux, 40% de probabilité d'averse. On termine la semaine vendredi avec 30 degrés, alternant soleil et nuages, avec un humidex qui peut atteindre demain 38 degrés. De la pluie, malheureusement, pour samedi, 60% de probabilité d'averse, avec un maximum à 25 et maximum de 27, alternant soleil et nuages, pour dimanche à Saint-Hyacinthe.

Ça va très bien pour le Canada à la Coupe Linka Gretzky, qui est un tournoi organisé avec les moins de 18 ans. Un petit tournoi à 8 équipes, bien le fun à suivre au mois d'août avec les meilleurs espoirs en vue du prochain repêchage. Ils sont pas toutes là, mais il y en a beaucoup. Des vraies machines à scorer le Canada. 3 victoires, 0 défaites jusqu'à maintenant. Ils vont affronter la Finlande pour ce qui est des demi-finales qui auront lieu vendredi. Et les matchs pour les médailles, ça a lieu samedi. Go Canada, go! Des machines à scorer, comme le dirait Bob Bissonnette, qu'on écoute sur le meilleur de la musique à haut.

0: fait que c'est un groupe qui sera du Vans Warped Tour de retour après tant d'années d'absence sur la tournée qui a marqué une génération complète au début des années 2000. Et c'est Yellow Card qui sera de l'édition 2026 du côté de Montréal. Eux qui jouent le samedi 22 août. Un rendez-vous à ne pas manquer pour les amateurs de Yellow Card. Et God Charlotte est sur la même chanson. Et eux, ils sont samedi au Centre Bell en première partie d'Avenged Sevenfold. Les deux Ben dans la même chanson. Bedroom Poster, ça s'en vient sur le meilleur de la musique à haut.
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10: Dans le trafic, là, Nancy Lambert va me donner fin pour la chronique « Quoi faire, quoi voir dans la ville de Saint-Hyacinthe et la région de Saint-Hyacinthe ». Alors, on va parler de nourriture et de gourmandise.
11: Oui, ben en fait, on a, vous savez que le tourisme gourmand, là, c'est très important dans notre région. Je vous ai déjà mentionné dans d'autres chroniques qu'on a plus de 40 producteurs transformateurs qui sont accessibles au public. Mais aujourd'hui, on voulait mettre l'accent sur différentes expériences gourmandes qui sont qu'on peut vivre là, en ce moment dans la région. La ferme Radicelle qui est située à Saint-Damas. Savais-tu, Charles, qu'on peut y faire de la cueillette de fleurs?
10: Ah ouais, c'est cute ça!
11: Oui, donc j'adore. Tu crées vraiment ton propre bouquet. C'est une activité qui est disponible là, jusqu'en septembre. Puis, c'est aussi un endroit où est-ce qu'on peut faire la cueillette de fraises d'automne sous tunnel.
10: Ah, ça, là, pour une activité en famille ou peut-être même pour une date, là, c'est idéal.
11: Oui, puis c'est, en fait, c'est un système avec une structure pour protéger les fruits. Il y a également sur place le kiosque de fruits et légumes, des produits frais. Il y a la limonade maison puis des petits plats cuisinés maison. Puis, ils vont vous proposer deux événements, là, très prochainement, entre autres, un brunch fleuri. Donc, ça va se passer dans les champs avec cours de yoga et cueillette de fleurs. Ça va se dérouler le 9 et le 23 août. Et un autre événement aussi à surveiller, là, c'est la matinée gourmande, une matinée là, qui se déroule un peu partout là, sur le territoire à chaque année. Ben, le 15 août, ça se passe à la ferme Radicelle. Donc, pour l'occasion, vous allez avoir des producteurs d'un peu partout dans la région. Il va y avoir de la pizza maison et de l'animation familiale.
10: C'est quelque chose.
11: Oui, en fait, c'est ça. Il y a vraiment là, des événements là, sur une base régulière.
10: Mais là, je connais quand même mes classiques dans la région. J'en apprends beaucoup, mais faut dire quand même que je suis allé à Saint-Liboire pour une poutine qui est connue maintenant partout au Québec. La fameuse cantine Dave & Dan qui a été testée par Oli Primo et que j'ai eu la chance d'essayer récemment. J'ai vraiment capoté. Et tant qu'aller manger une poutine, il y a aussi de la microbrasserie avec Perspective Microbrasserie.
11: Oui, cette microbrasserie-là est située à Saint-Liboire, là, à quelques pas de ta fameuse poutine là, qui est servie chez la cantine Dave et Dan. En fait, ce qui est intéressant, c'est que en saison estivale, là, il y a une belle terrasse extérieure. Les clients là, donc peuvent aller chercher leur poutine, aller la manger justement chez Perspective. Puis, faut surveiller les jeudis soirs, ils font des soirées quiz thématiques. Puis, ce qui est intéressant aussi en période estivale, c'est que tu peux te commander des bières à saveur de fruits qui sont disponible en exclusivité à la terrasse. Puis pour ceux qui connaissent aussi Perspective, donc je vous invite à regarder là, les canettes. À chaque fois, c'est une œuvre d'art là qui illustre le nom de la bière. Donc c'est vraiment un beau produit, une belle entreprise là à découvrir.
10: Wow, je suis déjà sous le charme parce que je la connaissais pas, pour être bien honnête. Fait que c'est sûr et certain, moi qui aime les microbrasseries, je me rends là, ou en tout cas j'essaie d'en trouver une en magasin pour commencer. Puis je me lance là-dedans, c'est sûr. Interia, l'expérience immersive et aussi une activité à ne pas manquer cette semaine.
11: C'est une nouveauté à Saint-Hyacinthe. En fait, ça fait tout juste un petit peu plus d'un an que cette activité est accessible. C'est un parcours agroalimentaire immersif là, pour toute la famille. En fait, c'est une façon, de façon ludique et interactive, là, on peut se plonger dans l'univers captivant des procédés de transformation alimentaire, de fermentation, de distillation. Donc, comme par exemple, là, tu peux te retrouver à faire l'expérience là, d'une table interactive où est-ce que tu peux toi-même faire ton pain, faire ton kombucha, faire donc il y a vraiment cool. deux tables interactives, donc tu peux expérimenter ça. Tu peux aussi aller voir le court-métrage qui a été monté qui te permet de vivre une expérience multisensorielle. Ça s'appelle L'épopée de l'orge. En fait, ça te permet de voir tout le parcours du grain à partir du moment où on le met en terre jusqu'au moment où il se retrouve dans le verre de bière. Donc, ça aussi, là, il y a des très belles images de la région là, qu'on retrouve dans ce court-métrage-là. Puis, tantôt, tu me disais que tu aimais les micro-brasseries. Ben, oui. Sache que à Intera, tu as un salon de dégustation. Tu as aussi une boutique découverte là, de produits locaux qui sont vraiment transformés sur place. Donc, en plus de des produits de la microbrasserie Le Bill Boquet, on retrouve les produits de la distillerie Norrois et les cafés lattés Tréma.
10: Ben oui, hey, des produits que je connais en plus de Bill Boquet. Je viens d'allumer. Tu viens de me rappeler que j'adore Le Bill Boquet aussi et Norrois aussi qui n'a pas besoin de présentation. Eux autres qui font plusieurs produits et qui sont maintenant distribués partout au Québec sans trop de problèmes. Calibré Cuisine, ça aussi, ça a l'air vraiment très intéressant.
11: En fait, maintenant, on vous invite à vivre dans votre assiette. On vous donne rendez-vous pour la vivre, en fait, l'expérience gourmande. On vous invite à vous rendre au restaurant Calibré Cuisine. C'est un endroit où est-ce qu'on sert une cuisine locale qui est audacieuse entre le terroir québécois et la créativité gastronomique. Le chef propriétaire, c'est Roland Bamba qui signe une cuisine raffinée avec ses racines belges et allemandes. Et évidemment, ils mettent de l'avant les produits locaux et les Québécois dans tous les plats. Donc, c'est aussi beau que bon.
10: On parle aussi du 1555 marché public.
11: Un incontournable au cœur du centre-ville de Saint-Hyacinthe. Donc, pour les gens qui en sont à leur première visite dans la région ou même les mascoutins, on les invite à s'assurer de mettre dans leur parcours découverte de leur visite de passage dans la région un arrêt là au 1555 marché public. C'est le doyen des marchés publics au Québec à avoir conservé là, sa vocation originale. Donc, au niveau agroalimentaire, on retrouve 7 marchands intérieurs. Il y a 5 kiosques extérieurs. Puis, il y en a souvent aussi qui s'ajoutent au fil de la saison, qui sont là ponctuellement là à chaque semaine. Pour les amateurs de patrimoine, ben sachez que notre marché, le marché public, est ouvert depuis 1830. Vraiment, il a été restauré là récemment. Donc, c'est vraiment un très, très beau bâtiment là à découvrir. Puis, les gens peuvent profiter de leur passage aussi au 1555 pour se rendre au deuxième étage pour découvrir le centre d'exposition en art contemporain Expression.
10: Le volet historique me fascine vraiment beaucoup. Quand on parle de 1830, là, pas besoin d'aller en Europe pour voir des choses historiques. Là, c'est vraiment... Faut que j'aille voir ça absolument. Quand on parle de choses historiques comme ça, ça me fascine énormément. Et là, on va parler de boulangerie et pâtisserie avec crème.
11: Ben, crème, boulangerie, pâtisserie, c'est à quelques pas du 1555. C'est en deux plus. Jeunes entrepreneurs, mascoutines, Marie-Ève et Karel qui ont parti cette entreprise. Pourquoi on vous en parle aujourd'hui? Ben oui, ils font des produits de boulangerie, de pâtisserie. Ils utilisent beaucoup les produits locaux, mais ils sont aussi beaucoup dans l'économie circulaire, c'est-à-dire qu'ils veulent éviter le gaspillage alimentaire, puis ils vont revaloriser des produits imparfaits ou en fin de vie. Par exemple, la farine de drèche, donc qui est une matière résiduelle du brassage de la bière.
10: Hey, c'est vraiment de toute beauté. Il y en a du stock et il y en a en masse. 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
10: Et la semaine prochaine, on surveille quoi?
11: Ben, il y aura du monde au parc Casimir des Sols pour les beaux mardis de Casimir, puisque c'est l'artiste québécoise Ariane Moffat qui est attendue le mardi 6 août.
10: Fantastique spectacle quand Ariane Moffat est sur scène. Là. La magie opère. Encore une fois, un immense plaisir. Je suis charmé à chaque fois dans cette chronique Quoi faire, quoi voir à Saint-Hyacinthe et sa région. Merci beaucoup, Nancy Lambert de Technopole Saint-Hyacinthe.
11: Ça me fait plaisir. Je vous souhaite de belles découvertes.
10: À bientôt. Bye.

0: circule Roxane Bruno qui était en beau fusil dans le cadre du festival Ossisquoi Lumière. Ça se déroulait du côté de Rouyn-Noranda. Puis je sais pas si c'est à cause de l'arsenic dans l'air, mais Roxane Bruno était vraiment hors de ses gonds. Il y a des jeunes qui ont décidé de faire un mosh pit et c'était vraiment pas sécuritaire. Il y avait des familles autour et je pense qu'après plusieurs avertissements, là, elle en a eu assez et là, averti les jeunes et là, à un moment donné, assez tannée, puis elle les a tout simplement exclus de son choix, elle a tout arrêté, elle les a pointé du doigt et elle a une répartie quand même, Roxane Bruno. Elle a donc ri un peu de ces jeunes bums, avec beaucoup d'humour quand même. Je pense que ceux qui étaient tannés de ces jeunes voyous ont été bien contents d'avoir la paix après ça. Étrangement, on peut quand même répliquer ce témoignage-là à cette situation de ce show de Roxane Bruno.
1: Ouais, qu'il est, le petit bum. Puis il y en avait deux qui le suivaient en arrive, c'est ses deux chums. Deux bonnes aussi. Il y en a trois.
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3: Ici Michel Scarpino, voici vos manchettes. Une journée de grève a permis aux agents de bord de WestJet d'obtenir une augmentation salariale de plus de 18% sur 3 ans, ainsi qu'une nouvelle rémunération pour des tâches que l'entreprise ne prenait généralement pas en charge. Ces conditions ont été présentées sur un nouveau site web lancé par le Syndicat canadien de la fonction publique qui détaille les droits obtenus pour ses 4 400 membres à l'issue d'une série de négociations houleuses avec la compagnie aérienne. Les négociations ont conduit les agents de bord à se mettre en grève tôt dimanche matin, en plein milieu d'une longue fin de semaine. La compagnie aérienne et le syndicat sont parvenus à une entente de principe tôt lundi et les opérations de WestJet sont progressivement revenues à la normale. La Société de protection des forêts contre le feu rapporte que le mois de juillet a été marqué par une activité de feux de forêt supérieure à la moyenne au Québec, notamment en raison de la foudre. Dans la zone de protection intensive, 90 incendies sont survenus en juillet, affectant 1675 hectares de forêt. Ces dernières années, la moyenne était de 70 incendies et de 1115 hectares brûlés. Selon la SOPFEU, 41% des brasiers déclenchés en juillet ont été causés par la foudre. Normalement, cette proportion se situe entre 20 et 30%. L'opération nationale concertée en sécurité nautique, qui a été menée la fin de semaine dernière par la Sûreté du Québec, aura permis d'effectuer 600 vérifications à travers le Québec. Les interventions ciblaient des comportements tels l'absence d'équipement de sécurité obligatoire à bord, la conduite d'une embarcation avec les capacités affaiblies ou encore la conduite imprudente. 3 personnes ont été arrêtées parce qu'elles avaient les capacités de conduite affaiblies. Les services de police du Québec entendent maintenir leurs efforts afin de sensibiliser les plaisanciers à l'importance des comportements sécuritaires. Ça complète le bilan de l'actualité Arsenal Média. On vous souhaite une bonne fin de journée à notre antenne.
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5: Il est 17h. 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
6: Ah, ce jeudi, la toune qui punch, sortie en 1983, à la fin de l'année, là, en décembre, c'est le premier single extrait du 6e album du groupe Van Halen. Jump est presque une chanson parfaite. Ça rock, c'est même presque dansant. Ça a été numéro 1, bien sûr, au Billboard Hot 100. Et c'est notre toune qui punch aujourd'hui dans le trafic en ce 6 août, avec Chuck qui te souhaite un bon jeudi.
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0: prends un peu d'avance. On est jeudi, il fait beau, il fait chaud. Demain, c'est la journée internationale de la bière, journée qui a commencé en 2007, donc déjà presque 20 ans pour cette fête qui souligne l'amour de la bière. Je ne sais pas c'est quoi ta bière préférée sur une terrasse. Moi, personnellement, quand il fait chaud comme ça, une Effenweizen, je sais que c'est comme plutôt précis, là, mais hey, c'est bon, ça. Est-ce que tu as des plus IPA, blanche, blonde, peut-être un petit peu moins rousse et stout à cette chaleur-là? En tout cas, à mon heure de la vie, c'est moins efficace, mais les amateurs de stout, eux, à n'importe quel moment, c'est toujours ça qu'ils vont prendre. Exemple, une Guinness, là, même s'il fait 35 degrés, ils vont être au rendez-vous avec leur bière irlandaise préférée. Tu peux m'écrire là-dessus? Je veux savoir c'est quoi ta bière préférée quand il fait chaud sur une terrasse. Ça va me faire plaisir en vue de cette journée internationale de la bière. Demain, on a Corwenzel qui s'en vient avec High Road à O.
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vacances encore pour plusieurs personnes. Cette semaine, je suis en vacances classe moyenne, ça s'en vient dans les prochaines minutes. Le temps d'écouter T'es mon papillon, sucre bébé, c'est sûr qu'en français, ça sonne un peu moins badass. C'est Butterfly, Crazy Town sur le meilleur de la musique à haut.

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1: Le blé d'Inde s'est laissé désirer et il est maintenant là. La grande vedette, le fameux blé d'Inde du Québec est maintenant dans les épiceries en quantité impressionnante et ça accompagne une chute de prix spectaculaire, cette abondance-là. En 5 jours, ça a descendu de 23%. Les prix, ça a vraiment dégringolé entre le 30 juillet et le 3 août, selon les données de l'Association des producteurs maraîchers du Québec. Une excellente nouvelle, cette baisse drastique qui fait le plaisir des amateurs de blé d'Inde qui vont pouvoir se régaler. Moi, personnellement, j'adore vraiment ça. On dit merci à la météo et merci à Youngblood d'avoir écrit Zombie. Elle s'en vient dans les prochaines minutes.

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0: C'est tout pour le trafic. En ce 6 août, cette date-là qui me rappelle mon voyage en Irlande, quand je rentrais dans une taverne ou un pub irlandais qui avait ces vieux loups qui étaient au bar depuis des heures. Ils étaient 6 sous. Bon, Imagine Dragons s'en vient dans les prochaines minutes, dans les hits, là, dans la prochaine heure, avec que les numéro 1 des 30 dernières années. Ça s'en vient.
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10: Ici Michel Scarpino, le chef conservateur Pierre Poilievre accuse le premier ministre Mark Carney de mal gérer les négociations commerciales avec les États-Unis. Lors d'un point de presse à Terre-Neuve-et-Labrador, il a dénoncé que M. Carney continue à faire des concessions sans rien obtenir en retour de la part de l'administration Trump. Selon M. Poilievre, le Canada se trouve en position de faiblesse, ce qu'il attribue à la gestion des négociations par M. Carney. Une journée de grève a permis aux agents de bord de WestJet d'obtenir une augmentation salariale de plus de 18% sur 3 ans, ainsi qu'une nouvelle rémunération pour des tâches que l'entreprise ne prenait généralement pas en charge. Ces conditions ont été présentées sur un nouveau site web lancé par le Syndicat canadien de la fonction publique qui détaille les droits obtenus pour ses 4400 membres à l'issue d'une série de négociations houleuses avec la compagnie aérienne établie à Calgary. Et puis la Société de protection des forêts contre le feu rapporte que juillet a été marqué par une activité de feux de forêt supérieure à la moyenne au Québec, notamment en raison de la foudre. Dans la zone de protection intensive, 90 incendies sont survenus en juillet, affectant 1675 hectares de forêt, ce qui est supérieur à la moyenne des dernières années. Selon la SOPFEU, 41% des brasiers déclenchés en juillet ont été causés par la foudre, une proportion qui se situe normalement entre 20 et 30%. Ça complète le bilan de l'actualité Arsenal Média. On vous souhaite une bonne soirée à notre antenne.

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3: Déjà jeudi, la dernière de la semaine des hits. Mon nom est Chuck et je suis bien accompagné que de numéro 1 des 30 dernières années. Pour la prochaine heure, on aura du Morgan Wallen. Un peu plus tard, Depeche Mode sera là, Garbage. Et on commence avec Imagine Dragons et Recta O.

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À venir dans les prochaines minutes, l'Écossais Tom Walker et Leave a Light On, toute une voix. On a aussi deux voix puissantes qui s'unissent dans les prochaines minutes. Here, de Chris Stapleton et Mumford & Sons. Et pour l'instant, petit tour sur le boulevard des rêves brisés avec Green Day sur le mer, la musique à haut.

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On va avoir toute une thématique pour un jeudi soir d'été dans les prochaines minutes. Le rocker italien et chanteur de Manskin, Damien O'David, Born with a Broken Heart, ça s'en vient dans les prochaines minutes. Et tout juste avant, on aura Timbaland et One Republic pour Apologize.

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revenir dans les prochaines minutes. On va régaler les fans de Radiohead avec I and Dry, Linkin Park, The Emptiness Machine, ça s'en vient. Mais aussi About a Girl de Nirvana. Et pour l'instant, une toune d'été. C'est Self-Aware, Temper City sur le meilleur de la musique à haut.

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2: C'est tout pour les hits, on se retrouve samedi 9h avec le Hit 15, les 15 plus grosses chansons partout au Québec. D'ici là, manque pas demain matin 6h pour bien commencer ton vendredi, les 100 000 matins. Bon, et Chuck, je te souhaite un très beau jeudi soir. Goodbye!
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10: Ici Michel Scarpino, le chef conservateur Pierre Poilievre accuse le premier ministre Mark Carney de mal gérer les négociations commerciales avec les États-Unis. Lors d'un point de presse à Terre-Neuve et Labrador, il a dénoncé que M. Carney continue à faire des concessions sans rien obtenir en retour de la part de l'administration Trump. Selon M. Poilievre, le Canada se trouve en position de faiblesse, ce qu'il attribue à la gestion des négociations par M. Carney. Une journée de grève a permis aux agents de bord de WestJet d'obtenir une augmentation salariale de plus de 18% sur 3 ans, ainsi qu'une nouvelle rémunération pour des tâches que l'entreprise ne prenait généralement pas en charge. Ces conditions ont été présentées sur un nouveau site web lancé par le Syndicat canadien de la fonction publique qui détaille les droits obtenus pour ses 4 400 membres à l'issue d'une série de négociations houleuses avec la compagnie aérienne établie à Calgary. Et puis la Société de protection des forêts contre le feu rapporte que juillet a été marqué par une activité de feux de forêt supérieure à la moyenne au Québec, notamment en raison de la foudre. Dans la zone de protection intensive, 90 incendies sont survenus en juillet, affectant 1675 hectares de forêt, ce qui est supérieur à la moyenne des dernières années. Selon la Sopfeu, 41% des brasiers déclenchés en juillet ont été causés par la foudre, une proportion qui se situe normalement entre 20 et 30%. Ça complète le bilan de l'actualité Arsenal Média. On vous souhaite une bonne soirée à notre antenne.

Excellent jeudi soir tout le monde, c'est Ali Bombardier qui vous accompagne avec le meilleur de la musique à O105. 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Vous allez pouvoir faire vos emplettes, donc vos courses auprès des commerçants et des producteurs. Vous allez découvrir des aliments frais et profitez-en pour leur poser vos questions. Vous pourriez même repartir avec l'inspiration pour essayer quelque chose de nouveau, une belle petite recette en de fin de semaine à vos enfants, à votre mari, à votre femme, n'importe qui, à grand-mère, grand-père, votre chien, qui vous voulez. 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Dernier